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1: Il est 5h en temps universel, 7h ici à Paris.
2: Clotilde Dumais.
1: Bonjour à tous, merci d'être à notre écoute. 3 heures d'actualité internationale à suivre sur RFI, avec nos correspondants, nos journalistes sur le terrain, nos chroniques, nos reportages sur tous les continents évidemment, notamment au Vietnam. Dans une dizaine de minutes, ce sera juste après le journal. Bonjour Julien Coquelrohem.
3: Bonjour Clotilde. À la une, des dizaines de milliers d'évacuations supplémentaires annoncées dans le sud-ouest de la France, alors que les flammes de l'incendie du bassin d'Arcachon menacent désormais la ville de Bordeaux. Emmanuel Macron a demandé à l'armée de se mobiliser. On fait le point sur la réponse de l'exécutif dans un instant. L'actualité, c'est aussi l'Ukraine et les manifestations pour le retour de l'ex-ministre de la Défense qui continue malgré les risques de bombardement. Au Moyen-Orient, une frappe américaine cette nuit sur un navire qui tentait de contourner le blocus imposé par l'armée sur les ports iraniens. Et puis le Sénégal et la naissance officielle du nouveau parti du président Bassirou Diomaye Faye aujourd'hui.
1: Des flammes de plus en plus incontrôlables et des évacués de plus en plus nombreux.
3: Plus de 140 000 personnes déjà contraintes de fuir les incendies dans le sud-ouest de la France et des dizaines de milliers d'autres qui vont faire de même dans les prochaines heures. Alors qu'en Gironde et dans les Landes, les feux de forêt ont déjà détruit le double de la surface de Paris, plus de 20 000 hectares. Le trait touristique bassin d'Arcachon s'est en partie vidé hier de ses habitants et de ses vacanciers. Et la ville de Bordeaux est désormais menacée. Bonjour Raphaël Delvolvé.
4: Bonjour Julien.
3: La situation est inédite, dit le gouvernement, l'exécutif, qui se mobilise face à la crise.
4: Oui, écoutez, le ministre de l'Intérieur, Laurent Nunez, très inquiet hier soir à la télévision.
5: L'ensemble de la hiérarchie de la sécurité civile française le disent très clairement, on n'avait jamais vu ça. On n'avait jamais vu ça, un feu convectif de cette ampleur.
4: Voilà, le mot c'est convectif, le mot que les Français ont découvert hier, un feu convectif, c'est un feu créant ses propres vents, d'où la dégradation brutale de la situation. Désormais le feu se dirige vers la ville de Bordeaux. À la demande du président Macron, une cellule de crise sous l'autorité du Premier ministre a été activée. Le chef de l'État, qui avait déjà demandé l'aide d'autres pays européens, sollicitent également l'armée française. 1000 militaires sont désormais en Gironde, selon Sébastien Lecornu, le chef du gouvernement, selon lequel ces militaires combattent à la fois les flammes, mais aident également les services de santé. Plus d'un million de masques doivent également être livrés ce matin à la population locale, car c'est toute une atmosphère qui est désormais polluée dans la région de Bordeaux. Le maire de la 9e ville de France, Thomas Cazenave, sur BFM TV hier soir.
6: Ça crée une gêne, hein. Une odeur de fumée. Mais tenace, ça peut incommoder un certain nombre de personnes, mais je le redis ici à votre antenne, le feu n'est pas aux portes de Bordeaux.
4: Le maire de Bordeaux, à la fois rassurant et vigilant, au moment où les évacuations se multiplient depuis cette nuit, 7 nouvelles communes aux portes de Bordeaux sont concernées.
3: Raphaël Delvolvé, merci. Les feux qui progressent également dans le Var, dans le sud-est de la France. Situation très grave également en Espagne. 63 000 personnes évacuées ou confinées, alors que l'incendie qui se rapproche de Madrid est désormais impossible à éteindre selon les autorités. Le nord-est de l'Algérie est lui aussi touché avec un bilan déjà très lourd, au moins 6 morts. 160 000 hectares détruits dans le pays depuis le début de l'année, dont la quasi-totalité ces 3 dernières semaines. Les vagues d'incendies de ce type sont rendues plus fréquentes et plus violentes, on le rappelle, par le réchauffement climatique causé par l'activité humaine.
1: En Ukraine, le risque élevé de bombardement évoqué par le gouvernement n'empêche pas les manifestations de continuer.
3: Alors qu'hier, par exemple, une attaque de missiles russes lors d'une démonstration d'équipement militaire a fait 10 morts et près de 100 blessés près de Kiev, les rassemblements en soutien à l'ex-ministre de la Défense, Mikhaïlo Fedorov, se sont poursuivis malgré tout hier un peu partout dans le pays et jusque sous les fenêtres de la présidence. Bonjour Emmanuel Chaz.
7: Bonjour.
3: En direct de Kiev, où le risque d'une attaque de drone n'empêche pas les Ukrainiens de demander toujours le retour du ministre limogé.
7: Oui, tout à fait. Alors ici, comme à travers le pays, les manifestants souhaitent toujours le retour de Mikhaïlo Fedorov à la défense, puisque la justification de son départ par Volodymyr Zelensky était une mésentente avec Oleksandr Sirski, le désormais ex-commandant en chef, remplacé cette semaine. Et cette mobilisation citoyenne sur les questions de défense, elle s'explique aussi par une conscience accrue que le ministère de la Défense est celui chargé de distribuer 60 des 90 milliards d'euros européens débloqués pour l'Ukraine pour les deux prochaines années. Et Mikhaïlo Fedorov avait justement entrepris de réformer son ministère, notamment en y promettant plus de transparence sur les acquisitions de défense. Et en 6 mois de mandat, il avait, selon le témoignage de plusieurs soldats, réussi à augmenter aussi bien la qualité que la quantité des équipements et des drones envoyés sur le front. Au-delà de son retour, les manifestants réclament aussi celui du Parlement, parti en pause estivale, juste après le remaniement. Et ils dénoncent aussi des décisions opaques de la part de la présidence.
3: Emmanuel Chaz à Kiev pour RFI. Merci beaucoup.
1: Et on reparlera de ces manifestations avec notre invité dans un peu plus d'une heure. La guerre qui continue aussi, Julien, entre l'Iran et les États-Unis.
3: Les frappes iraniennes dans le Golfe qui se sont poursuivies hier soir avec des sirènes d'alerte déclenchées à Bahreïn. L'armée américaine qui dit de son côté avoir frappé un navire qui tentait de contourner le blocus qu'elle impose sur les ports iraniens. Les menaces de Donald Trump également. Le président américain a déclaré hier qu'il envisageait des bombardements encore plus importants sur l'Iran, tout en affirmant que les négociations continuent. 5 mois après le début du conflit qui ne devait durer que quelques jours, les États-Unis peinent à trouver une porte de sortie, Guilhem Delteille.
8: Si mettre fin au programme nucléaire iranien était l'objectif affiché des États-Unis en entrant en guerre le 28 février dernier, l'administration Trump a désormais une nouvelle priorité, rouvrir le détroit d'Ormuz, pourtant ouvert avant le début de la guerre. Agnès Levallois est la présidente de l'IREMO, l'Institut de Recherche et d'Études Méditerranée Moyen-Orient.
9: Ce qui est frappant dans cette séquence, c'est qu'en fait les Américains ont donné une arme aux Iraniens, qui est l'arme du détroit d'Ormuz, et que finalement aujourd'hui, pour les Iraniens, cette arme paraît beaucoup plus efficace que ne pouvait l'être la question du nucléaire, et que Trump semble un peu pris dans le piège de ce qu'il a provoqué.
8: Un piège d'autant plus compliqué pour le président états-unien que l'accord du mois de juin a été froidement accueilli à Washington. Agnès Levallois.
9: Les critiques ont été très fortes à l'égard de cet accord de Trump, estimant qu'il avait beaucoup trop lâché aux Iraniens. Du coup, les Américains entendent reprendre la main pour montrer qu'ils ne sont pas faibles et que c'est la première puissance au monde.
8: Mais prolonger le conflit a aussi un coût, celui des opérations, celui du nombre de soldats tués et un impact sur l'économie mondiale et donc aussi états-unienne. La question pour Donald Trump est de savoir combien de temps il pourra tenir ce rapport de force.
3: Et la guerre qui semble désormais se propager à la mer Rouge, les rebelles outils du Yémen alliés à l'Iran qui mènent des frappes sur des navires depuis quelques jours, revendiquent ce matin une attaque de missiles dans le sud-ouest de l'Arabie Saoudite. Alors que Riyad a frappé hier le port d'Odeida, contrôlé par les Houthis sur la côte ouest du Yémen.
1: Et Donald Trump, il ne s'est pas attardé sur cette guerre dans son discours de cette nuit.
3: Difficile d'ailleurs d'identifier le moindre sujet précis dans son allocution au grand gala de la presse à Washington, réorganisé 3 mois après la fusillade qu'il avait interrompue. Un long discours d'une heure que plusieurs médias décrivent ce matin comme une série de divagations accueillies par un silence gêné. Donald Trump y a évoqué pêle-mêle le cristal des chandeliers de la salle de réception, le combat de MMA qu'il a organisé à la Maison Blanche ou la salle de bal qu'il est en train d'y construire. Il s'est aussi livré à une série de critiques et de moqueries contre ses adversaires et ses détracteurs. L'association des correspondants de la Maison Blanche a délivré de son côté une série de récompenses, notamment pour les journalistes du Wall Street Journal, auteur d'une enquête sur les liens entre le président et le criminel sexuel Jeffrey Epstein.
1: Au Sénégal, c'est une nouvelle étape pour Bassirou Diomaye Faye et ses partisans.
3: Après la rupture entre le président sénégalais et le PASTEF de son ancien premier ministre Ousmane Sonko, c'est aujourd'hui que la coalition Diomaye président doit officiellement céder la place à un nouveau parti, une naissance très observée dans un contexte de départ remarqué à la fois au PASTEF et à l'APR de l'ancien président Macky Sall. Juliette Dubois.
10: Le nom de cette nouvelle formation sera dévoilé à partir de 15h au King Fahd Palace. C'est le chef de l'État lui-même qui devrait en prendre la présidence, alors qu'il demeure à ce jour officiellement membre du PASTEF. La nouvelle structure ne dispose pour l'instant d'aucun siège à l'Assemblée nationale, où le PASTEF justement conserve sa large majorité. Cette naissance intervient alors que des départs se multiplient dans les partis d'opposition. Au PASTEF, plusieurs cadres ont récemment quitté le navire pour rallier le président. Le parti minimise toutefois l'ampleur du mouvement. Son chargé de communication, le député Amadou Ba, évoque moins d'une cinquantaine de démissions, loin selon lui des centaines de milliers de nouvelles adhésions revendiquées. Du côté de l'APR de l'ancien président Macky Sall, deux responsables ont franchi le pas ces derniers jours en lançant leur propre mouvement, Thérèse Faye Diouf et Pape Mahoua Diouf. Ni l'un ni l'autre n'ont officiellement rejoint le camp présidentiel, mais ces départs interrogent sur la suite de leur trajectoire politique. Quant au grand congrès de la nouvelle formation initialement prévu le 8 août, son lieu et sa date seront communiqués ultérieurement. Juliette Dubois, Dakar, RFI.
1: Sur RFI, il est 1h10 à Caracas, au Venezuela. Une minute de silence hier au milieu des ruines.
3: Sur l'un des sites les plus ravagés par le double séisme, une minute de recueillement, un mois, jour pour jour, après les faits, alors que le bilan dépasse les 5500 morts et que la recherche des corps se poursuit dans les décombres. Plus de 23 000 personnes vivent depuis dans des conditions très précaires. Reportage de notre correspondante Alice Campagnol.
11: Sur le bord de la Guaira, en face de leurs immeubles au bord de l'effondrement, des habitants ont monté un camp de fortune et c'est l'heure du déjeuner pour les plus jeunes.
12: Je cuisine pour trois tantes, je veux dire pour trois familles. Comme ça, on mutualise les coûts.
11: Ils sont 137 à vivre ici, sans aide du gouvernement. Tout ce que les sinistrés ont reçu vient de particuliers ou d'ONG, comme l'explique Yosmel.
13: On est installé ici depuis le jour du tremblement de terre. Mais attention, on n'a pas toujours été aussi bien installé. Au début, avec la pluie, c'était vraiment le chaos. Et puis, il y a les Américains qui sont venus. Aucun d'entre eux ne parlait espagnol. Ils ont pris des mesures et le lendemain, ils ont installé ces grandes tentes.
11: Plus d'une centaine de camps sont éparpillés sur tout le territoire, certains organisés par les autorités et d'autres improvisés, comme celui-ci. Mais ici, les habitants ne quitteraient les lieux pour rien au monde, comme l'explique Boris, père de trois enfants.
12: Le peu de choses qui me reste là-bas est dans mon appartement. Je mets où tout ça? C'est pour ça que je vais nulle part. Déjà, je n'ai plus de maison. Le peu qui me reste, je vais me le faire voler.
11: Un mois après le tremblement de terre, les sinistrés attendent des réponses de leurs dirigeants. Quand et où seront-ils relogés? Alice Campagnol, Caracas, RFI.
1: Et puis Julien, sur une note bien plus légère, le Tour de France qui se poursuit.
3: Et l'inarrêtable Tadej Pogacar qui s'est imposé hier en 19e étape sur la mythique ascension de l'Alpe d'Huez. Le peloton est passé comme chaque jour devant des dizaines de milliers de passionnés sur le bord des routes. Certains sont des habitués qu'on finit même par reconnaître parmi les spectateurs. Ainsi va la vie de l'ange Ricardo qu'a rencontré Olivier Pron.
14: Allez, allez, allez, allez, Ricardo, allez. Entre parenthèses, l'ange, hein, pas le vrai Virenque, hein. Richard, un profiteur.
15: Pas vraiment un ange sur ce coup. Ricardo, de son vrai nom Jean-Paul Sciet, ancien fervent supporter de Richard Virenque, qu'il déteste depuis 98, et l'affaire de dopage qui lui coûta sa carrière. Varois, comme lui, Ricardo a 80 ans, 50 tours au compteur, dont 36 déguisés en ange, barbe blanche, aile en plume, devant son vieux camping-car. Pourquoi?
14: Ben, parce que j'ai peut-être un ange. J'ai servi longtemps à la messe, étant jeune.
15: Gouailleur, rieur, danseur du tour depuis tant de temps.
14: On dansait du matin 6h à la fin du passage de la course, jusqu'au véhicule balai. On dansait, on faisait danser du monde. Je ne peux plus.
15: Fini les chevauchées sur le toit de son camping-car, Ricardo ne peut plus, ce qui ne l'empêche pas d'avoir un œil sur le peloton et un avis tranché sur un certain Paul Sexas.
14: Ils l'ont mis trop jeune. Je souhaite de terminer à la place qu'il occupe, mais on les tue ces jeunes. Regardez, des Raymond Poulidor, des tout ça, des Jop Jop Melk, à 39 ans, champion du monde. Vous croyez que Sexas arrivera à 39 ans?
15: Olivier Pron, l'homme qui a vu l'ange à l'Alpe d'Huez, RFI.
3: Et ce samedi, avant-dernière étape du Tour de France, la plus dure avec deux cols de première catégorie et l'Alpe d'Huez à nouveau, 170 km qui vont faire mal aux cuisses, Clotilde.
1: Merci beaucoup, Julien Coquelorem. Allez, 5h13 en temps universel et les évacuations se poursuivent dans l'ouest de la France, en particulier en Gironde. Plus de 140 000 personnes qui ont déjà dû s'éloigner d'un incendie d'une ampleur inédite selon les autorités. En Espagne aussi, la région de Madrid assure faire face au pire incendie de son histoire. Alors sur place, eh bien la population se mobilise et s'entraide selon cet élu local.
16: Ici, on est tous là pour en baver ensemble. En ces moments, on doit tous s'épauler les uns les autres et être solidaires. Il n'y a pas d'autre choix. Le plus logique, c'est qu'on rame tous dans la même direction et qu'on ne forme qu'un.
1: Un témoignage et reportage à écouter dans nos prochains journaux avec aussi nos journalistes sur le terrain qu'on retrouvera en direct. On fera aussi un point sur les incendies en Tunisie et surtout en Algérie, alors que le pays fait face à une vague de chaleur exceptionnelle. 10 personnes tuées hier dans la région de Kiev dans une attaque de missiles russes. Et en pleine guerre, le président ukrainien a remplacé cette semaine le chef de l'armée face à la pression d'une partie de la population. Alors que faut-il en penser? Comment l'Ukraine tient-elle encore debout après plus de 4 ans de conflit? On en parlera dans une heure avec notre invitée, la réalisatrice franco-ukrainienne Masha Kondakova. Rendez-vous donc vers 6h20 en universel, 8h20 heure de Paris. Et puis la suite de nos séries du week-end, notamment à la découverte des campus légendaires en Afrique, ceux qui ont participé au débat historique sur le continent ou bien ceux qui participent à son avenir. Ce sera après le journal Afrique de 6h30. Après le passage de Donald Trump en Chine, c'était en mai dernier, bien cette fois-ci, c'est Xi Jinping qui est attendu aux États-Unis en septembre. Ce sera le 24 septembre, la date précise vient d'être annoncée. Ce qui nous amène à cette question. Est-ce que le mandat de Donald Trump ne serait pas finalement une très bonne affaire pour la Chine? Bonjour Nicolas Roca.
17: Bonjour Clotilde.
1: Cette visite d'État de Xi Jinping, elle devrait en tout cas avoir lieu malgré les accusations du président américain.
17: Ingérence électorale, achat de journalistes, le président américain a largement attaqué la Chine la semaine dernière pour expliquer sa défaite électorale en 2020. Des invectives rejetées sobrement par Pékin qui affichait sa volonté de poursuivre les échanges diplomatiques avec Washington. Wang Yi, le chef de la diplomatie chinoise, en déplacement aux Philippines pour le sommet de l'Association des pays d'Asie du Sud-Est, a rencontré ce mercredi son homologue Marco Rubio.
1: Et le secrétaire d'État qui était encore interdit de territoire chinois il y a quelques mois.
17: Oui, ce faucon ouvertement anti-chinois avait été sanctionné par les autorités de Pékin pour ses critiques de la violente répression des mouvements pro-démocratie à Hong Kong. Mais désormais, la Chine semble prête à investir dans la relation avec cette administration américaine. D'abord parce que Pékin se targue d'être une puissance d'équilibre qui parle à tout le monde, mais aussi car Pékin y a tout intérêt.
1: Parce que la Chine semble être en position de force.
17: Oui, elle a réussi à absorber relativement bien le choc économique de la crise au Moyen-Orient, notamment grâce à ses investissements massifs pour diversifier ses sources d'énergie. Ses liens avec le médiateur pakistanais ont aussi permis de l'afficher en puissance d'équilibre avec des visites de chefs d'État qui se sont succédées à Pékin ces derniers mois. Dans le même temps, les États-Unis se sont englués dans le conflit iranien, sont toujours incapables de parvenir à trouver une solution pérenne pour la guerre en Ukraine et l'économie américaine est impactée par la hausse des cours du pétrole. Les alliés de Washington, eux, semblent en plein doute sur la capacité américaine de les protéger, de Riyad à Abu Dhabi, en passant par Séoul et surtout Taïwan.
1: Et l'île de fait indépendante, mais que Pékin veut récupérer, Nicolas, elle attend encore, Taïwan, ses livraisons d'armement à hauteur de 14 milliards de dollars.
17: Oui, cette vente a été gelée par Washington quelques jours après la visite de Donald Trump en Chine, officiellement pour garantir que l'armée américaine ait assez d'armes pour sa guerre contre l'Iran, mais cela a aussi pour effet de ne pas froisser Xi Jinping. L'effet reste le même pour Taipei qui dépend seulement des États-Unis pour ses importations d'armes.
1: Et pendant ce temps, Pékin s'enhardit sur tous les points stratégiques de la région.
17: Oui, Taïwan, Philippines, Japon, cette semaine ressemble presque à un cours de géopolitique asiatique. Au lendemain de la rencontre avec Marco Rubio, l'armée populaire de libération a lancé ce jeudi 2 jours d'exercice de tir réel dans le détroit de Taïwan. L'arsenal chinois s'est déployé dans le détroit, proche de ses côtes certes, mais accentuant très clairement la pression sur l'île. En mer de Chine méridionale, où les Philippines et la Chine revendiquent la souveraineté de plusieurs atolls, un nouvel accrochage a eu lieu entre pêcheurs philippins et gardes-côtes chinois ce lundi. Cela a donné lieu à un échange diplomatique musclé entre Pékin et Manille. Wang Yi a menacé son voisin philippin de graves conséquences. À nouveau, ce jeudi, les gardes-côtes chinois ont ensuite assuré avoir repoussé des navires philippins à l'aide de canons à eau. Enfin, dimanche dernier, Pékin a conduit avec la Russie des exercices militaires à l'intérieur de la zone économique exclusive japonaise, trois alliés des États-Unis, trois territoires contestés par la Chine qui avance sereinement ses pions.
1: L'Asie en mouvement, chronique signée Nicolas Roca. Et toujours en Asie, reportage cette fois-ci sur l'archipel de Cat Ba, ce joyau naturel situé au nord du Vietnam, au large de la baie d'Along. Il attire chaque année davantage de visiteurs et intéresse aussi plusieurs grands groupes immobiliers qui y ont même développé des résidences de luxe, des complexes hôteliers, bref, des projets qui refaçonnent une partie de l'île. Reportage de Jean-Pierre Fage.
18: Depuis son embarcation, Dat navigue entre les villages de pêcheurs aux toitures bleues et rouges et les îlots rocheux recouverts de forêts luxuriantes. Originaire de l'île et issu d'une famille de pêcheurs, il explique.
19: Je suis originaire de Cat Ba. Je travaille dans le tourisme depuis déjà 4 ans. L'île s'est développée rapidement au cours de ces deux dernières années. Elle est toujours aussi belle. Les infrastructures et les bateaux se sont grandement modernisés.
18: Route élargie, réseau électrique renforcé, gestion des déchets plus performante, Cat Ba s'est modernisé pour accueillir plus de 4 millions de touristes l'année dernière. Lancé en 2024, un projet de réaménagement urbain de près de 50 hectares est présenté comme les petites Maldives de l'Asie du Sud-Est. Son promoteur le décrit comme un projet vert et à faible émission carbone. Le propriétaire d'une petite agence de tourisme constate néanmoins les conséquences du chantier sur son quotidien.
19: Le chantier provoque beaucoup de bruit et de poussière. Avant, il y avait la mer juste devant nous. Aujourd'hui, il n'y a plus que des bâtiments en béton armé. Bien sûr, cela va créer beaucoup d'emplois pour les habitants locaux, mais cela détruit aussi une grande partie du paysage.
18: Les infrastructures occupent un vaste remblai aménagé sur une partie de l'ancienne baie centrale. Évalué à plus de 500 millions de dollars, le complexe accueille déjà des résidences touristiques, des commerces et des établissements haut de gamme. Une plage artificielle de sable blanc s'étend sur près d'un kilomètre.
19: Ce que l'on peut considérer comme les plus beaux espaces naturels sont également en partie affectés. Heureusement, ce complexe et cette zone ne représentent pas une part trop importante de l'ensemble de l'île, puisque 80% de Cat Ba reste constitué de forêts, de montagnes et d'espaces naturels.
18: L'homme développe lui aussi un établissement touristique en périphérie du centre de l'île. Des bungalows en bois équipés de panneaux solaires voient progressivement le jour face aux mangroves.
19: L'objectif est de construire quelque chose davantage tourné vers la nature. Nous voulons développer l'île dans une direction plus écologique, plus verte, plus propre, plus belle et plus durable pour l'avenir.
18: L'année dernière, le comité du patrimoine mondial avait exprimé sa vive inquiétude face à la poursuite des projets touristiques et d'infrastructures sur l'île de Cat Ba et le long du littoral de la baie d'Along. Le Vietnam a depuis transmis un rapport actualisé sur l'état de conservation du site. Celui-ci doit être examiné par le comité du patrimoine mondial en juillet prochain. Jean-Pierre Fage, Hanoï, RFI.
1: C'est un reportage à retrouver sur RFI.fr. C'est encore aujourd'hui la pire attaque commise sur le sol norvégien depuis la Seconde Guerre mondiale. Le 22 juillet 2011, le néo-nazi Anders Behring Breivik tuait 77 personnes dans un attentat à la bombe à Oslo, puis dans une fusillade sur l'île d'Utøya. C'était donc il y a 15 ans, mais le traumatisme se ressent encore aujourd'hui sur place. Nous sommes avec Ottilia Ferret, correspondante de RFI dans la région. La Norvège a rendu hommage aux victimes cette semaine, Ottilia, mais un autre sujet inquiète désormais particulièrement les autorités.
20: Alors cet anniversaire a été marqué par une double émotion. D'un côté, le recueillement avec des cérémonies à Oslo et sur l'île d'Utøya. De l'autre, une inquiétude très forte et grandissante, celle de voir l'idéologie d'Anders Breivik continuer à séduire, notamment chez les plus jeunes. Le premier ministre norvégien l'a d'ailleurs rappelé, la société norvégienne n'est pas immunisée contre le terrorisme et l'extrémisme de droite est désormais une menace majeure pour la sécurité du pays.
1: C'est un contexte qui met les services de renseignement, on l'imagine, en alerte.
20: Tout à fait. Le PST, à savoir les services de renseignement intérieur norvégiens, affirme que la menace de l'extrémisme de droite est aujourd'hui bien plus importante qu'en 2011, au moment des attentats. Dans un rapport publié à l'occasion des 15 ans, le PST explique constater une hausse des personnes qui se réclament de Breivik ou glorifient son passage à l'acte. Et plus inquiétant encore, dans la majorité des dossiers suivis par le PST concernant l'extrême droite, Breivik apparaît comme une source d'inspiration. Et depuis 2019, plusieurs auteurs d'attentats ou de projets d'attentats en Occident ont explicitement cité Breivik comme modèle.
1: Alors comment est-ce que cette idéologie s'est transmise à une génération qui n'a pourtant pas connu ces attentats ?
20: Eh bien, c'est précisément ce qui préoccupe les autorités. Le PST parle de TikTok comme d'une véritable autoroute de la radicalisation. Les contenus haineux, extrémistes ou néo-nazis circulent sous forme de mèmes, d'humour noir, de vidéos, sur les jeux vidéo ou avec des références à la culture populaire. Breivik y est parfois présenté comme un héros ou un saint. Les enquêteurs observent des cas de radicalisation chez des adolescents qui ont entre 12 et 17 ans. Ils n'ont donc aucun souvenir des attentats de 2011 et beaucoup n'étaient même pas encore né, mais pour eux, Breivik n'est pas l'auteur d'un massacre, mais une figure à travers des algorithmes des réseaux sociaux.
1: Est-ce que les autorités peuvent agir ?
20: Alors oui, le PST renforce son travail de prévention auprès des écoles et des collectivités, tandis que le gouvernement veut durcir l'accès des mineurs aux réseaux sociaux. Après avoir annoncé un âge minimum de 15 ans, Oslo a présenté un projet de loi qui le porterait à 16 ans, avec une vérification obligatoire de l'âge sur les plateformes. L'objectif est plus large que la lutte contre l'extrémisme, mais les autorités estiment que limiter l'exposition des plus jeunes aux algorithmes est aussi un moyen de freiner les processus de radicalisation.
1: Les explications d'Otilia Ferret, notre correspondante en Scandinavie. Presque 5h30 en temps universel, l'actualité sur le continent africain. Ce sera dans quelques minutes sur RFI, mais c'est d'abord avec vous, Catherine Potet, puisque vous revenez avec la rédaction de Jeune Afrique sur le sort d'anciens proches du président Paul Biya.
0: À la une de Jeune Afrique cette semaine, une série d'articles consacrés au Cameroun et intitulée « Les déchus de la République ». Bonjour Yves Plumet-Bobo.
21: Bonjour Catherine.
0: Dans cette série d'articles, vous racontez le destin d'anciens piliers du régime de Paul Biya, d'anciens piliers aujourd'hui en prison ou tombés en disgrâce, parfois depuis de nombreuses années. Alors une question s'impose, qu'est-ce que ces parcours disent du pouvoir camerounais ?
21: Alors, il raconte qu'au Cameroun, Catherine, on peut devenir l'homme le plus puissant du régime et du jour au lendemain devenir son principal ennemi. C'est une constante du système Biya. Titus Edioua, 81 ans, était le médecin personnel du président et son secrétaire général. Mais au moment où il va annoncer sa candidature contre Paul Biya en 1997, il sera arrêté quelques semaines plus tard. Autre exemple, Marafa Amidou Yaya, lui, a servi le chef de l'État pendant près de 20 ans. Il était présenté comme un successeur possible. Il était incarcéré depuis 2012 dans une prison de haute sécurité où son état de santé s'est dégradé. Je vous donne un dernier exemple, une autre personnalité qui fut un pilier du régime Biya, il s'agit d'Edgar Alain Mbengo, l'ancien ministre de la Défense qui fut également ancien secrétaire général à la présidence de la République. Ce dernier qui avait participé à l'opération Épervier, présentée comme une opération d'assainissement de la fortune publique, a fini condamné à 30 ans de prison en 2019, écarté par son ancien mentor.
0: Ah oui, alors justement, parlons de cette opération Épervier, Yves Plumet-Bobo. S'agit-il d'une véritable campagne anticorruption ou plutôt d'un instrument de règlement de comptes politiques ?
21: Les deux ne sont pas incompatibles. En réalité, il y a eu de vraies affaires de corruption. Le dossier de l'avion présidentiel Albatros, par exemple, est un scandale documenté. Mais en même temps, plusieurs personnalités condamnées affirment avoir été ciblées dans un contexte de rivalité politique. Edgar Alain Mbengo a expliqué devant le tribunal avoir été menacé d'être envoyé en prison bien avant son arrestation. Marafa Amidou Yaya, lui, explique dans ses lettres de prison que tout a basculé après 2004. Il raconte avoir conseillé à Paul Biya de faire de ce mandat son dernier. Selon lui, c'est à partir de ce moment-là qu'il est devenu un homme à faire tomber.
0: Et bien sûr, la question que l'on se pose est celle de la succession de Paul Biya, aujourd'hui âgé de 93 ans, au pouvoir depuis 1982. Les parcours de ces anciens piliers du régime devenus indésirables sont-ils liés à la question, précisément à la question de la succession du président camerounais ?
21: Oui, et c'est vraiment la toile de fond de cette histoire. Depuis plusieurs années, le Cameroun est entré dans une période de fin de règne. Et plus la question de l'après-Biya qui se trouve actuellement à Genève depuis le 7 juin se pose, plus les rivalités entre les différents clans du pouvoir deviennent visibles. Au fond, ce que montre notre série Catherine, c'est que le principal danger dans le système Biya ne vient pas forcément de l'opposition, il vient de l'intérieur même du pouvoir. Chacun cherche à se positionner pour l'après-Biya, mais personne ne doit donner le sentiment qu'il est déjà en train de préparer la succession. Et à travers ces arrestations, le régime adresse un message. Sous Paul Biya, on peut s'approcher du fauteuil présidentiel, mais jamais au point d'y projeter son ombre.
0: Merci Yves Plumet-Bobo. Cette série d'articles intitulée « Les déchus de la République » est à retrouver sur jeuneafrique.com.
1: Et merci à vous Catherine, on vous retrouve dans un petit quart d'heure pour votre revue de presse internationale. Juste avant, ce sera le journal Afrique et ce sera dans une minute. Restez avec nous.
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1: Il est 20h. On est à New York en 1966 et je crois que je vais vomir. La lumière des flashs des photographes, les vidéos projetées partout sur les murs, ces mêmes murs dont certains recouverts d'aluminium reflètent l'éclairage et renforcent l'éblouissement. Les bijoux, les strass, les paillettes, les verres qui teintent, les dents qui s'illuminent, les pupilles qui se dilatent, les cœurs qu'on peut presque entendre battre de plus en plus fort à l'unisson. C'est peut-être cette harmonie, cette alchimie que veut créer Andy.

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Des fois, il me rappelle les vieilles voisines de mon quartier quand elles préparaient méticuleusement leur ramen. Chaque ingrédient, chaque épice, la chaleur, le temps de cuisson, tout avait de l'importance. C'est ce que je ressens à chaque fois que je viens à la factory, comme si on était tous des ingrédients, soigneusement choisis par Andy, pour créer son ragoût à lui. Ce soir, c'est la première fois qu'on joue. Enfin, pour de vrai quoi. Et putain, commencer par un geek devant un tel public, ça vous fout les tripes à l'air. 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Ce soir que Lou devient. Baby vient me saluer. Elle est avec Sugar. Et toutes les deux sont éblouissantes. On n'en voit nulle part ailleurs des filles comme ça. Des filles qui viennent des quatre coins du pays. Arrivées ici en stop ou en bus. Elles se sont donné naissance en chemin. Quittant le Kansas en tant que Joe. Arrivant à la factory en tant que Dolly. Sourcils épilés, jambes rasées, lui est devenu elle. J'entends à peine ce qu'elles me disent au milieu du bourdonnement de la foule et de la musique qui semble rebondir sur les corps.

C'est bizarre parfois la vie. C'est peut-être ça qu'on appelle le destin. J'en sais rien, mais ce que je sais, c'est que j'étais fait pour être ici ce soir, parmi ces gens, dans cette ville, à cette époque. Tout en moi était à l'étroit avant, et n'attendait qu'à éclore ici, maintenant. C'est vrai que pour un petit garçon juif de Brooklyn, je paraissais plus destiné à devenir comptable comme mon père ou avocat comme mon oncle Abel. Tout, sauf Lou, du Velvet Underground. Mais il y a de tout à la Factory. Des jeunes, des vieux, des femmes, des hommes, et tout entre les deux. Des riches, des pauvres, des junkies, des fous. On est tous là, et plus personne n'existe réellement. On est comme un magma, une énergie, un monde nouveau où l'individu disparaît derrière le collectif. Andy dit qu'un jour, tout le monde aura son quart d'heure de célébrité. Je sais pas si c'est vrai. Je sais même pas si c'est ce qu'on souhaite. J'ai l'impression que si on est ici, c'est surtout pour disparaître. Par disparaître comme un truc négatif et définitif. Plutôt se délester de l'ego, oublier le passé, la famille, les problèmes et les angoisses et pouvoir se réinventer. Ici, on n'est pas Jack, Annie ou Lewis. Ici, on est ultraviolet, Candy Darling, Hollywood Lawn. Ici, on façonne celui qu'on veut être, homme ou femme, humain ou plus que ça. Moi, je me suis toujours senti trop à l'étroit dans le costume de Lewis Alan Reed. Devenir Lou du Velvet Underground, c'est pour ça que je suis né, et c'est ce soir la délivrance. Sterling, Joe et Mo me font un signe. C'est l'heure. 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
1: Il est 7h en temps universel. 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
2: Clotilde Dumais.
1: Un nouveau journal international avec vous, Julien Coquelin.
3: Et à la une, Clotilde, des flammes de plus en plus incontrôlables et des évacués de plus en plus nombreux. Dans le sud-ouest de la France, les incendies à un niveau inédit. Selon le gouvernement, les flammes de l'incendie sur le bassin d'Arcachon progressent désormais vers Bordeaux. Le point dans un instant sur la réponse des autorités sur le terrain et face aux critiques. Au Moyen-Orient, une frappe américaine cette nuit sur un navire qui tentait de contourner le blocus imposé par l'armée sur les ports iraniens. Les rebelles houthis ont une nouvelle fois frappé l'Arabie Saoudite. Dans ce journal également, le Brésil où Flavio Bolsonaro sera investi aujourd'hui candidat du Parti libéral à la présidentielle. Le fils de l'ancien président d'extrême droite, Jair Bolsonaro, va tenter de battre Lula en octobre prochain. Et puis en Hongrie, une enquête sur les zèbres d'un proche de Viktor Orban. Loin de l'anecdote, c'est tout un symbole de la corruption et de l'enrichissement personnel.

0: personnel de l'ancien dirigeant hongrois et de son entourage.
1: Des colonnes immenses de flammes et de fumée, des habitants qui plient bagages sans savoir ce qu'ils vont retrouver après. La réalité cataclysmique du réchauffement climatique dans le sud-ouest de la France.
0: En Gironde et dans les Landes, plus de 140 000 personnes déjà contraintes de fuir les incendies et des dizaines de milliers d'autres appelées à faire de même dans les prochaines heures. Plus de 22 000 hectares déjà brûlés, c'est plus de deux fois la surface de Paris. La 9e ville de France, Bordeaux, est désormais menacée. Alors qu'hier, le trait touristique Bassin d'Arcachon s'est en grande partie vidé de ses résidents et de ses vacanciers. Bonjour Raphaël Delvolvé.
2: Bonjour Julien.
0: Le gouvernement veut montrer qu'il agit depuis hier face à une situation plus que préoccupante.
2: Oui, le Premier ministre ne cache pas son inquiétude ni la gravité de la situation. Sébastien Lecornu parle d'une situation inédite. Il a ouvert hier, sur demande du président Macron, une cellule de crise. Autre demande du chef de l'État. Outre des renforts européens mobilisés, l'armée française, des militaires, 1000 au total désormais, appuie les très nombreux pompiers en Gironde et dans les Landes où la situation, on l'a dit, est très grave, cataclysmique. Ce sont des feux convectifs qui s'auto-alimentent, particulièrement voraces. Et outre les problèmes sanitaires que cela pose, il y a toujours plus d'évacués à gérer. 7 autres villes, toutes très proches de Bordeaux, ont reçu des ordres durant la nuit.
0: Et face à cette catastrophe que les locaux disaient attendre depuis des années, les polémiques et les critiques de l'opposition se multiplient.
2: Oui, cette pré-campagne électorale n'aide pas à apaiser les esprits. À l'extrême droite, le chef du Rassemblement National, Jordan Bardella, demande des réponses au gouvernement sur ce qu'il estime être un manque de moyens de la sécurité civile ou encore le déploiement jugé tardif de l'A400M. C'est un avion militaire reconverti en une sorte de gros bombardier d'eau et qui entrera en service le 29 juillet prochain, dans 4 jours. Le candidat insoumis à la présidentielle, Jean-Luc Mélenchon, attaque lui aussi le gouvernement sous cet angle. Le manque de moyens également pointé à fleurer moucheté cette fois par le LR Bruno Retailleau, tout aussi candidat. L'écologiste Marine Tondelier, elle, doit se rendre dans la région la semaine prochaine dans le cadre de sa campagne électorale. Elle ne manque pas de rappeler qu'il y a quelques jours encore, le gouvernement a fait passer un texte jugé climato-sceptique qui réintroduit notamment un pesticide. Cela évalue une petite tempête au sein du gouvernement. Elle pointe ce timing mauvais selon elle.
0: Raphaël Delvolvé, merci beaucoup. La France qui n'est pas seule à faire face aux incendies, situation extrêmement grave également en Espagne où les feux qui progressent vers Madrid depuis plusieurs jours se sont rejoints et sont désormais impossibles à éteindre selon les autorités. Les vents erratiques prévues aujourd'hui pourraient encore les aggraver. 63 000 personnes ont été évacuées ou confinées autour de la capitale et ceux qui ont dû fuir leurs habitations se réfugient notamment à Villamanta, en banlieue de Madrid. Reportage de François Musso.
3: À Villamanta, les habitants des zones sinistrées ou menacées par les flammes ne cessent d'affluer. Ceux d'Aldea del Fresno, ceux de Navas del Rey et de bien d'autres encore. Ce qui fait qu'en deux jours, cette bourgade est envahie par des familles entières, des migrants, des enfants, des centaines de gens délogés qui doivent trouver où dormir, où manger, où se reposer. Pour Félix Hernandez, élu de Villamanta, tout cela est absolument normal.
4: Ici, on est tous là pour en baver ensemble. En ces moments, on doit tous s'épauler les uns les autres et être solidaires. Il n'y a pas d'autre choix. Le plus logique, c'est qu'on rame tous dans la même direction et qu'on ne forme qu'un.
3: Dans la grande salle Omnisport, c'est un balai incessant de volontaires qui distribuent des aliments, de militaires qui installent des lits de camp, de psychologues venus pour prêter assistance à des personnes âgées épuisées ou encore d'agents de la protection civile. Andrel, un chauffeur de camion, est venu de la ville de Mostoles, à 40 km de là, pour distribuer des bouteilles d'eau.
5: Malheureusement, j'ai été mis au courant de la triste nouvelle et il faut aider, il faut. Aujourd'hui, ce sera pour les autres, un autre jour, ce sera pour moi. Il faut être là, être là.
3: Face à l'adversité, sans savoir quand ils pourront rentrer chez eux, avec la menace que les incendies touchent leur commune désertée, les gens disent que l'euphorie du mondial de football paraît déjà loin. Mais l'esprit d'entraide, lui, est plus que jamais présent. À Villamanta, François Musso, RFI.
0: Et de l'autre côté, cette fois de la Méditerranée, le nord-est de l'Algérie, lui aussi touché, déjà 6 morts dans les incendies et 160 000 hectares détruits. Les vagues d'incendies de ce type favorisées, on le rappelle, par le réchauffement climatique causé par l'activité humaine.
1: À la une également, Julien, la guerre qui continue au Moyen-Orient.
0: Pas de frappe américaine directe sur l'Iran cette nuit, mais l'armée américaine dit avoir tiré sur un pétrolier qui tentait de contourner son blocus des ports iraniens. Donald Trump envisage des bombardements bien pires sur l'Iran. l'Iran. Il l'a déclaré hier, tout en affirmant que Téhéran se montre de plus en plus sérieux dans les négociations. Une issue diplomatique à ce conflit semble pourtant de plus en plus difficile à imaginer. Donald Trump, qui a tant fustigé les guerres sans fin menées par ses prédécesseurs, risque-t-il de plonger à son tour dans l'une d'entre elles? Agnès Levallois est la présidente de l'IREMO, l'Institut de recherche et d'études Méditerranée-Moyen-Orient.
6: Le grand risque, à mon avis, c'est que ce soit une guerre qui s'éternise, alors ce qu'on appelle une guerre de basse intensité, hein, pas forcément avec des combats très violents tous les jours, mais une situation de ni guerre ni paix, avec des tensions régulières, et que si c'est ce scénario-là qui se met en place et qui dure, effectivement, ce sera la guerre à mettre au crédit du mandat de Trump et qui sera absolument catastrophique par rapport à ses engagements de campagne. Je rappelle quand même que Trump s'est fait élire sur le fait que la différence de ses prédécesseurs, lui ne mènerait plus de guerre au Moyen-Orient en particulier. Or là, il est complètement engagé, il s'est engagé de lui-même dans cette guerre, alors que je le rappelle, à la veille du 28 février, date du lancement des opérations, il y avait une négociation menée par le Sultanat d'Oman, et qui était une négociation qui apparaissait en tous les cas comme assez prometteuse, et qu'il a préféré lancer la guerre plutôt que de continuer dans la voie de la négociation. Donc évidemment que c'est un argument qui sera largement exploité par ses adversaires, en particulier dans la campagne des midterms.
0: Une guerre sans issue évidente et qui semble désormais se propager à la mer Rouge après des frappes contre des navires. Ces derniers jours, les rebelles houthis du Yémen, alliés de l'Iran, revendiquent ce matin une attaque de missiles sur le sud-ouest de l'Arabie Saoudite. Riyad a frappé de son côté hier le port d'Odeida contrôlé par les houthis au Yémen. Donald Trump menace d'infliger une punition militaire majeure aux rebelles et à l'Iran.
1: Son sort à lui a été scellé hier après-midi à New York.
0: Karim Khan n'est plus procureur de la Cour pénale internationale. Le Britannique, visé par des accusations d'agression sexuelle sur son assistante, a été révoqué pour faute grave et abus de pouvoir. 82 des 125 États membres de la CPI ont voté en faveur de son départ. Ils vont maintenant devoir trouver son successeur, Stéphanie Maupin.
7: La révocation de Karim Khan met un terme à l'un des épisodes les plus difficiles de l'histoire de la Cour, mais elle ne règle rien de ses problèmes. La CPI reste sous le feu d'intenses pressions des États-Unis. Mi-juillet, Marco Rubio a promis de démanteler l'institution et le Premier ministre israélien Benjamin Netanyahu, qui mène une longue guerre contre la Cour, a plusieurs fois demandé l'annulation des mandats d'arrêt émis contre lui-même et Yoav Gallant, l'ex-ministre de la Défense. Sur le plan légal, la destitution de Khan n'entraîne aucune conséquence pour ses mandats d'arrêt émis par trois juges en novembre 2024. À La Haye, beaucoup s'interrogent sur l'avenir du dossier Palestine, le plus sensible devant la Cour. Le successeur de Karim Khan aura-t-il le courage de poursuivre ce dossier? La question est ouverte. Après 5 ans de mandat, Karim Khan se retrouve sous sanctions américaines et condamné à 15 ans de prison par un tribunal de Moscou, dont 6 au Goulag. La campagne pour la succession a déjà commencé. Les États voudraient élire le prochain procureur en décembre, mais les plus réalistes estiment qu'il faudra un an. Stéphanie Mopala et RFI.
0: Et la Cour pénale internationale qui a, elle, simplement pris acte du renvoi de Karim Khan. La CPI précise que ses adjoints poursuivront le travail comme ils le font déjà depuis la mise en retrait du Britannique il y a un an. Karim Khan qui continue, lui, de nier les accusations qui le visent et qui devrait contester son éviction selon l'un de ses avocats.
1: Au Brésil, la campagne présidentielle est lancée.
0: 3 ans et demi après le retour au pouvoir de Lula, le président de gauche briguera un 4e mandat en octobre prochain. Sa victoire en 2022 avait marqué la fin de 4 ans de règne de Jair Bolsonaro. L'ancien président d'extrême droite, condamné depuis pour tentative de coup d'État, ne pourra pas tenter le match retour, mais son fils Flavio Bolsonaro sera bien investi tout à l'heure par le Parti libéral. Arim Lipold.
8: Pour la 3e fois, les Brésiliens ont la possibilité d'envoyer un Bolsonaro à la présidence. Ils ont élu Jair Bolsonaro en 2018, avant de lui préférer Lula en 2022. Cette année, c'est son fils, Flavio Bolsonaro, qui porte les couleurs de l'extrême droite. À moins de 3 mois du premier tour, prévu le 4 octobre, le duel avec le président sortant reste très ouvert. En officialisant sa candidature ce week-end, Flavio Bolsonaro espère relancer une campagne fragilisée fragilisé par plusieurs polémiques. Le camp Lula l'accuse d'avoir soutenu les surtaxes américaines contre le Brésil en raison de sa proximité avec Donald Trump. Le sénateur a aussi remis en cause la fiabilité du vote électronique, reprenant des accusations infondées qui avaient conduit à l'inéligibilité de son père. Enfin, l'image d'unité qu'il souhaite afficher est écornée par l'absence annoncée de sa belle-mère, Michelle Bolsonaro, avec qui il est en froid. À cela s'ajoutent deux handicaps. Il n'a toujours pas choisi son colistier, ni conclu d'alliance avec d'autres partis, ce qui pourrait lui coûter un temps d'antenne précieux pendant la campagne.
0: Arim Lipold.
1: Et puis Julien, c'est un autre dirigeant déchu hein, qui voit les taux se resserrer autour de lui.
0: D'extrême droite, lui aussi, l'ancien Premier ministre hongrois Viktor Orban dans la tourmente. Depuis sa défaite aux élections d'avril dernier, les nouvelles autorités ont entamé un grand nettoyage à la tête de la Hongrie, de l'État, des services publics, à l'image de la destitution du président nommé par le Fidesz il y a une semaine. Les poursuites judiciaires et les enquêtes pour corruption se multiplient elles aussi, y compris sur des dossiers pour le moins étonnants. Les autorités annoncent en effet une enquête sur un troupeau de zèbres appartenant à un proche de Viktor Orban, Daniel Valo.
9: C'est par une déclaration sur les réseaux sociaux que Gajdosh Laszlo, le nouveau ministre hongrois de l'Environnement, en fait l'annonce. Une enquête sera ouverte sur le fameux troupeau de zèbres qui appartient à Lőrinc Mészáros, l'un des hommes les plus riches de Hongrie, un ami de Viktor Orban, considéré comme l'un des prête-noms de l'ancien Premier ministre. Les zèbres sont parqués sur le domaine d'un somptueux manoir, non loin de Budapest, et selon Gajdosh Laszlo, ils font l'objet de mauvais traitements et n'ont jamais été déclarés de façon officielle.
10: On ne sait pas d'où viennent ces animaux, comment ils sont entrés dans le pays et comment ils ont traversé l'Europe. La plupart des documents ont été établis après coup. La situation pour l'instant est totalement chaotique.
9: Selon le ministre de l'Environnement, trois de ces zèbres se sont échappés en janvier dernier en raison d'une clôture inadéquate et l'un d'entre eux a même été retrouvé mort de froid. Des mauvais traitements qui motivent également l'enquête lancée par le nouveau gouvernement hongrois. Cette procédure ouverte à propos d'un troupeau de zèbres pourrait sembler anecdotique. Ce serait oublier que ce troupeau était devenu en Hongrie l'un des symboles de l'enrichissement personnel de Viktor Orban et de son entourage. Un symbole brandi durant les manifestations anticorruption lorsque Viktor Orban était encore au pouvoir.
0: Daniel Valo et Clotilde, je sens que cette enquête va vous passionner.
1: Merci beaucoup Julien Coquelin. L'actualité vue cette fois par la presse, votre revue de presse, Catherine Potet, avec à la une la France et l'Espagne frappées par des feux gigantesques.
11: Oui, quasiment toute la presse européenne se fait l'écho de ces incendies hors de contrôle. On en parle aussi aux États-Unis et même en Inde. Nous allons le voir dans un instant. Mais tout d'abord, la presse européenne. Plus de 200 000 personnes fuient ou se confinent face aux incendies qui ravagent la France et l'Espagne, titre Le Guardian. Le quotidien britannique souligne que les deux pays ont sollicité l'aide de l'Union européenne. Le Soir, à Bruxelles, explique que le sud de l'Europe se bat contre des méga-feux et que les autorités locales et les pompiers semblent débordés par l'ampleur de ces incendies liés à la sécheresse et aux fortes chaleurs. En Espagne, El País a suivi un couple de personnes âgées, Mohamed Chara et Asia Bakouri. Ils ont attendu la dernière minute pour quitter leur maison à Chapinéria car ils ne trouvaient pas leur chat pour l'emmener avec eux. Ils ont pourtant reçu un message d'alerte sur leur téléphone. En raison des incendies de forêt qui ravagent la communauté de Madrid, tous les habitants de Chapinéria doivent évacuer la commune. Mohamed Chara et Asia Bakouri sont finalement les derniers à quitter leur village, non sans avoir rempli une gamelle d'eau et laissé de la nourriture pour le chat. En France, Libération a rencontré Nathalie, une jeune femme évacuée du Cap Ferret par bateau, qui serre fort son bébé contre elle. Émue, raconte le journal, elle promet que si ses enfants vont bien, le pire sera évité, mais elle ajoute, je pense aussi à la nature et à tous ces animaux qui vont périr dans les flammes.
1: La France où l'inquiétude est montée d'un cran ces dernières heures.
11: Les flammes s'approchent de Bordeaux, grande ville du sud-ouest du pays. De nouvelles évacuations sont ordonnées dans des communes proches, titre Le Monde. Il aura suffi que le vent tourne pour faire basculer la crise, explique le quotidien français. L'incendie a commencé à progresser vers Bordeaux, une vingtaine de kilomètres et plusieurs communes le séparent encore de la métropole et ses plus de 850 000 habitants. Un pompier parle de situation cataclysmique. Emmanuel Macron a annoncé le renfort de 2 Canadair croates et de 2 Air Tractor portugais. Qu'en est-il des moyens français? Le Monde révèle que selon un document de la sécurité civile qu'il a pu consulter, faisant la synthèse de la lutte contre les incendies sur le territoire au matin de vendredi, seuls 5 des 12 Canadair de la flotte française étaient opérationnels pour la journée. Quant aux prévisions des spécialistes, elles ne sont guère optimistes. Libération a interrogé Julien Ruffo, chercheur à l'INRAE, Institut de recherche sur l'agriculture, l'alimentation et l'environnement. Il nous explique que 2026 nous fait rentrer dans un nouveau référentiel face aux incendies. Il est tout à fait possible, dit-il, que les conditions exceptionnelles de 2022 et 2026 ne soient rien par rapport à ce qui nous attend en 2050.
1: Une situation cauchemardesque qui, vous le disiez, attire l'attention loin de la France et de l'Europe.
11: Oui, le New York Times annonce en une que les incendies de forêt en France et en Espagne forcent des dizaines de milliers de personnes à quitter leur foyer. Annonce accompagnée d'une vidéo montrant un pompier qui tente avec sa lance à eau d'éteindre des flammes qui ravagent la forêt. En Inde, c'est le Times of India qui s'intéresse à la situation en France et en Espagne. Concernant la France, le journal détaille commune par commune les évacuations en cours. Il faut dire que l'Inde est particulièrement concernée par les chaleurs extrêmes et le changement climatique. Le Times of India remarque toutefois que l'Europe n'est pas très bien lotie non plus. Il nous rappelle en effet que l'Europe se réchauffe à un rythme presque 2 fois supérieur à la moyenne mondiale.
1: La revue de presse de Catherine Potet. Le traumatisme se ressent encore aujourd'hui en Norvège, 15 ans après la pire attaque commise dans le pays depuis la Seconde Guerre mondiale, le 22 juillet 2011. Le néo-nazi Anders Behring Breivik tuait 77 personnes dans un attentat à la bombe à Oslo, puis dans une fusillade sur l'île d'Utøya. Nous sommes avec Ottilia Ferret, notre correspondante dans la région. La Norvège a rendu hommage à ses victimes cette semaine, Ottilia, mais un autre sujet inquiète désormais particulièrement les autorités.
12: Alors cet anniversaire a été marqué par une double émotion. D'un côté, le recueillement avec des cérémonies à Oslo et sur l'île d'Utøya. De l'autre, une inquiétude très forte et grandissante, celle de voir l'idéologie d'Anders Breivik continuer à séduire, notamment chez les plus jeunes. Le premier ministre norvégien l'a d'ailleurs rappelé, la société norvégienne n'est pas immunisée contre le terrorisme et l'extrémisme de droite est désormais une menace majeure pour la sécurité du pays.
1: Un contexte qui, on l'imagine, met les services de renseignement en alerte.
12: Tout à fait. Le PST, à savoir les services de renseignement intérieur norvégiens, affirme que la menace de l'extrémisme de droite est aujourd'hui bien plus importante qu'en 2011, au moment des attentats. Dans un rapport publié à l'occasion des 15 ans, le PST explique constater une hausse des personnes qui se réclament de Breivik ou glorifient son passage à l'acte. Et plus inquiétant encore, dans la majorité des dossiers suivis par le PST concernant l'extrême droite, Breivik apparaît comme une source d'inspiration. Et depuis 2019, plusieurs auteurs d'attentats ou de projets d'attentats en Occident ont explicitement cité Breivik comme modèle.
1: Comment est-ce que cette idéologie s'est transmise à une génération qui n'a même pas connu ces attentats ?
12: Eh bien, c'est précisément ce qui préoccupe les autorités. Le PST parle de TikTok comme d'une véritable autoroute de la radicalisation. Les contenus haineux, extrémistes ou néo-nazis circulent sous forme de mèmes, d'humour noir, de vidéos, sur les jeux vidéo ou avec des références à la culture populaire. Breivik y est parfois présenté comme un héros ou un saint. Les enquêteurs observent des cas de radicalisation chez des adolescents qui ont entre 12 et 17 ans. Ils n'ont donc aucun souvenir des attentats de 2011 et beaucoup n'étaient même pas encore né, mais pour eux, Breivik n'est pas l'auteur d'un massacre, mais une figure à travers des algorithmes des réseaux sociaux.
1: Est-ce que les autorités peuvent agir ?
12: Alors oui, le PST renforce son travail de prévention auprès des écoles et des collectivités, tandis que le gouvernement veut durcir l'accès des mineurs aux réseaux sociaux. Après avoir annoncé un âge minimum de 15 ans, Oslo a présenté un projet de loi qui le porterait à 16 ans, avec une vérification obligatoire de l'âge sur les plateformes. L'objectif est plus large que la lutte contre l'extrémisme, mais les autorités estiment que limiter l'exposition des plus jeunes aux algorithmes est aussi un moyen de freiner les processus de radicalisation.
1: Les explications d'Ottilia Ferret, correspondante de RFI en Scandinavie. À 7h20, en temps universel. Dans l'actualité, ce samedi 25 juillet 2026, Donald Trump envisage des bombardements encore plus importants contre l'Iran, même si aucune décision n'a encore été prise, c'est ce qu'il a précisé devant les journalistes. C'était au gala de la presse réorganisé à Washington, 3 mois après les coups de feu qu'il avait annulés en avril dernier. Pendant ce temps, les rebelles houthis du Yémen revendiquent une attaque de missiles en Arabie Saoudite. Riyad avait auparavant lancé des frappes sur une ville portuaire contrôlée par les Houthis, alliés de l'Iran, et qui cible ces derniers jours des navires circulantes en mer Rouge. Les flammes se rapprochent de Bordeaux dans l'ouest de la France. De nouvelles évacuations sont en cours dans plusieurs villes situées près de la métropole face à l'incendie qui sévit depuis mercredi en Gironde. Un incendie d'une ampleur inédite selon les autorités. Au total, 1 000 000 de militaires sont appelés en renfort. 1,5 million de masques FFP2 sont aussi acheminés sur place pour faire face aux fumées. Incendie gigantesque aussi en Espagne où les pompiers s'attendent à un samedi difficile avec du vent. Plus de 60 000 personnes ont déjà été évacuées. Le Premier ministre espagnol Pedro Sanchez doit se rendre sur place aujourd'hui. Et puis l'Alpe d'Huez, encore et toujours, après l'étape d'hier, les coureurs du Tour de France vont repartir à son assaut par plusieurs cols mythiques, dont celui du Galibier. Avant-dernière étape, avant l'arrivée finale à Paris, le Slovène Tadej Pogacar est toujours en jaune, avec un peu plus de 7 minutes d'avance au classement général. Après le passage de Donald Trump en Chine, c'était en mai dernier, bien cette fois-ci, c'est Xi Jinping qui est attendu aux États-Unis en septembre. Ce sera le 24 septembre, la date précise vient d'être annoncée. Ce qui nous amène à cette question. Est-ce que le mandat de Donald Trump ne serait pas finalement une très bonne affaire pour la Chine? Bonjour Nicolas Rocca.
13: Bonjour Clotilde.
1: Cette visite d'État de Xi Jinping, elle devrait en tout cas avoir lieu malgré les accusations du président américain.
14: Ingérence électorale, achat de journalistes, le président américain a largement attaqué la Chine la semaine dernière pour expliquer sa défaite électorale en 2020. Des invectives rejetées sobrement par Pékin qui affichait sa volonté de poursuivre les échanges diplomatiques avec Washington. Wang Yi, le chef de la diplomatie chinoise, en déplacement aux Philippines pour le sommet de l'Association des pays d'Asie du Sud-Est, a rencontré ce mercredi son homologue Marco Rubio.
1: Et le secrétaire d'État qui était encore interdit de territoire chinois il y a quelques mois.
14: Oui, ce faucon ouvertement anti-chinois avait été sanctionné par les autorités de Pékin pour ses critiques de la violente répression des mouvements pro-démocratie à Hong Kong. Mais désormais, la Chine semble prête à investir dans la relation avec cette administration américaine. D'abord parce que Pékin se targue d'être une puissance d'équilibre qui parle à tout le monde, mais aussi car Pékin y a tout intérêt.
1: Parce que la Chine semble être en position de force.
14: Oui, elle a réussi à absorber relativement bien le choc économique de la crise au Moyen-Orient, notamment grâce à ses investissements massif pour diversifier ses sources d'énergie. Ses liens avec le médiateur pakistanais ont aussi permis de l'afficher en puissance d'équilibre avec des visites de chefs d'État qui se sont succédées à Pékin ces derniers mois. Dans le même temps, les États-Unis se sont englués dans le conflit iranien, sont toujours incapables de parvenir à trouver une solution pérenne pour la guerre en Ukraine et l'économie américaine est impactée par la hausse des cours du pétrole. Les alliés de Washington, eux, semblent en plein doute sur la capacité américaine de les protéger, de Riyad à Abu Dhabi, en passant par Séoul et surtout Taïwan.
1: L'île de fait indépendante, mais que Pékin veut récupérer, Nicolas, elle attend encore, Taïwan, ses livraisons d'armement à hauteur de 14 milliards de dollars.
14: Oui, cette vente a été gelée par Washington quelques jours après la visite de Donald Trump en Chine, officiellement pour garantir que l'armée américaine ait assez d'armes pour sa guerre contre l'Iran. Mais cela a aussi pour effet de ne pas froisser Xi Jinping. L'effet reste le même pour Taipei, qui dépend seulement des États-Unis pour ses importations d'armes.
1: Et pendant ce temps, Pékin s'enhardit sur tous les points stratégiques de la région.
14: Oui, Taïwan, Philippines, Japon, cette semaine ressemble presque à un cours de géopolitique asiatique. Au lendemain de la rencontre avec Marco Rubio, l'armée populaire de libération a lancé ce jeudi 2 jours d'exercice de tir réel dans le détroit de Taïwan. L'arsenal chinois s'est déployé dans le détroit, proche de ses côtes certes, mais accentuant très clairement la pression sur l'île. En mer de Chine méridionale, où les Philippines et la Chine revendiquent la souveraineté de plusieurs atolls, un nouvel accrochage a eu lieu entre pêcheurs philippins et gardes-côtes chinois ce lundi. Cela a donné lieu à un échange diplomatique musclé entre Pékin et Manille. Wang Yi a menacé son voisin philippin de graves conséquences. À nouveau, ce jeudi, les gardes-côtes chinois ont ensuite assuré avoir repoussé des navires philippins à l'aide de canons à eau. Enfin, dimanche dernier, Pékin a conduit avec la Russie des exercices militaires à l'intérieur de la zone économique exclusive japonaise. 3 alliés des États-Unis, 3 territoires contestés par la Chine qui avance sereinement. sereinement ses pions.
1: L'Asie en mouvement, chronique signée Nicolas Roca.
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1: C'est la fin de 3 semaines de spectacles vivants dans le sud de la France. Le Festival d'Avignon se termine aujourd'hui. Une 80e édition qui aura mis en avant la langue coréenne à travers le théâtre. Et d'ailleurs, la ville d'Avignon en profite en accueillant au Palais des Papes le grand artiste contemporain coréen Lee Yu-Fan qui vient de fêter ses 90 ans. Et il a fait visiter son exposition à Muriel Mahalouf.
15: Au cœur de l'exposition, une œuvre monumentale, Primitive Room, prend place dans la chapelle du Palais des Papes. Elle a nécessité plus de 60 tonnes d'ardoises que l'artiste a déployées sur 650 mètres carrés. Une œuvre brute et pleine d'énergie, conçue en lien avec le lieu qui la reçoit, Lee Yu-Fan.
16: Cette installation a déjà été réalisée dans d'autres lieux de culte et des musées. Ici, c'est un lieu religieux très ancien où des quantités de personnes sont passées. À travers cette œuvre, je souhaite apaiser leur âme et leur rendre hommage également. Par ailleurs, cette pièce est une salle toute en pierre. Je voulais accentuer ce fait en y mettant une œuvre en pierre également. Je voulais créer un espace qui rappelle l'origine de l'humanité tout en mettant l'accent sur la force de la nature.
15: Le titre de l'exposition, Relatum, signifie union, mise en relation. Alain Lombard, président du musée consacré à Lee Yu-Fan à Arles.
17: Il n'est pas seulement un artiste plasticien, c'est aussi un philosophe, un poète. On sent dans chacune de ses paroles une profonde réflexion sur la vie en général, le rapport avec le cosmos, ce qui fait qu'on apprend avec lui beaucoup à prendre le temps de regarder les œuvres, à prendre le temps de penser à beaucoup de choses que la vie, souvent à un rythme effréné que nous menons, ne nous conduit pas à prendre en compte.
15: En plus de cette œuvre majeure, Lee Yu-Fan a conçu d'autres installations, toutes en lien avec la nature ainsi que le travail de l'homme. La pierre et des éléments industriels peuvent ainsi entrer en relation. Des peintures terminent l'exposition. Les sculptures et les peintures ayant en commun des motifs épurés, géométriques, en dialogue avec l'histoire du Palais des Papes.
16: Ici, au Palais des Papes, beaucoup de touristes viennent visiter ce lieu historique. Je souhaite qu'en sortant de mon exposition, ils ressentent le passage du temps, le passé, mais aussi l'avenir. Si en sortant d'ici, ils arrivent à regarder vers le futur, j'en serai heureux.
15: Une exposition qui invite à la méditation, un temps suspendu dans un monde chaotique. Muriel Mahalouf, Benoît Gouttorbe, Avignon, RFI.
1: L'exposition de Lee Yu-Fan au Palais des Papes à Avignon, c'est à découvrir jusqu'au 11 novembre dans le sud de la France. Donc restez avec nous dans un instant, l'actualité africaine sur RFI.
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2: Bonjour. C'est l'histoire vraie d'un jeune homme franco-portugais qui se rend compte que sa grand-mère Céleste a vécu la révolution, une révolution dans sa chair, dans sa jeunesse et dans son cœur. C'est bouleversant et plein d'humanité. Alticampus vous invite à venir découvrir le mardi 28 juillet à 20h dans le jardin du château d'Autichamp, à 10 minutes de Cré, le spectacle La fleur au fusil. Mise en scène de Jean-Pierre Daguerre, porté par Lionel Cécilio. Comédien, écrivain et interprète venu tout droit d'Avignon, il a fait salle comble dans un théâtre de 300 places pendant un mois. Lionel Cécilio nous fait vivre la révolution des œillets qui a mis fin à 40 ans de dictature au Portugal en 1974. La première révolution pacifique qui a libéré le peuple portugais, un œillet glissé dans le canon des fusils plutôt qu'une balle. Une grand-mère se livre à son petit-fils et lui raconte une histoire d'amour avec l'homme de sa vie, avec son pays et avec la liberté. Lionel est un acteur brillant, électrique, drôle et profondément émouvant. Vous ressortez avec une furieuse envie de savoir ce qu'a vécu votre propre grand-mère. Les informations sur les spectacles d'Alticampus sont disponibles sur alticampus.com, rubrique actualité. Et Alticampus remercie la radio Saint-Féréol de nous offrir l'accès à son antenne. Rendez-vous donc mardi 28 juillet à 20h au château d'Autichamp, dans le cadre enchanteur de son jardin pour la fleur au fusil. Merci et à très bientôt.
4: Bonjour. Concert événement à la Baume Cornillane ce samedi 25 juillet à 21h avec le groupe La Mossa au resto bistrot culturel La Pangée. La Mossa, c'est quatre musiciennes bien décidées à mêler leurs timbres et leurs percussions. Abreuvées à la source de répertoires traditionnels, elles nous offrent aujourd'hui un nouveau plongeon et s'inspirent de multiples cultures et traditions pour aboutir ensemble à un véritable tourbillon polyphonique et percussif tissé de compositions personnelles bien ancrées dans l'air du temps. 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Eh bien, rendez-vous donc samedi 25 juillet à 21h pour le concert de La Mossa à La Pangée, à la Baume Cornillane. Qu'on se le dise, à bientôt.
5: Bonjour, on souhaite vous retrouver au bal folk annuel des jeunes de chantier. C'est un événement qui accueille des musiques folk traditionnelles. Il aura lieu le samedi 1er août 2026 sur la place de Clovis Ranchin de Balazuc. Nous serons trop heureux, heureuses de vous rencontrer sur le rythme de l'écume et du haut cabane de 19h à minuit. À 19h, ce sera l'initiation. Et c'est un événement qui a prix libre et vous pourrez vous régaler avec la restauration qui a été faite par les jeunes de chantier et à la buvette où vous pourrez trouver des produits locaux. Et si vous voulez en savoir plus sur le chantier, n'hésitez pas à aller sur notre site. C'est le chantier, l'association des jeunes de chantier du Vielodon. Au revoir, merci beaucoup.
23: La compagnie L'Exode des Mirages va présenter son spectacle « Le conte des damoiseaux ». C'est un spectacle sur la résilience et la métamorphose qui mêle conte, masque et jeu clownesque. C'est un conte merveilleux réadapté, une création originale et une fresque sur la condition des femmes au XVIIe siècle. Il y a de l'humour, il y a du suspense, il y a de la poésie. Et ça se passe au temple de Saillan le dimanche 2 août à 19h. Voilà, venez nombreuses. Il y a un prix fourchette à partir de 5 euros. C'est un spectacle pour grands enfants, donc à partir de 7 ans, à Saillan le 2 août à 19h. Le conte des damoiseaux par la compagnie L'Exode des Mirages.
24: Bonjour, vous avez trois rendez-vous à Puy-Saint-Martin dans le merveilleux parc Adèle Clément. D'abord le 17 juillet à 20h30 avec un hommage à Michel Petrucciani. C'est à 20h30, l'entrée est au prix de 12 euros. Le 18, le lendemain, aussi dans le cas de Jazz au Village, vous avez rendez-vous avec le Velvet Vibes. C'est un jazz vocal. C'est à 20h30. Le prix d'entrée est à 15€. Et vous avez aussi un autre grand rendez-vous. C'est le 26 juillet à 21h, toujours dans le parc Adèle Clément. Un concert rock par Namas Pamous. Là, l'entrée est gratuite puisque le spectacle vous est offert par la mairie de Puy-Saint-Martin. Nous vous attendons très nombreux.
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6: Aujourd'hui, on est le 4 du mois. Youhou ! Et ça veut dire quoi ? Ça veut dire que mon virement mensuel de loyer est parti sur le compte de mon propriétaire et que j'ai le grand plaisir d'être déjà à découvert. Ouais !
7: Donc ce que veulent les libéraux, en fait, ce n'est pas l'efficacité. C'est accéder à la caisse, la sécu, je vous l'ai dit, 643 milliards d'euros, dont 217 pour la vieillesse, que certains rêveraient de remplacer par des fonds de pension, évidemment, et pour la maladie, confiée aux mutuelles privées.
8: Moi, je vous ai déniché une petite pépite qu'on va écouter ensemble. On va passer un extrait et vous allez deviner qui a dit ça.
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15: Bonjour à tous nos auditeurs et auditrices pour le grand retour de la lecture du Crétois après deux semaines de courte interruption. Voilà, les vacances, l'été, la chaleur nous ont un petit peu donné une parenthèse à cette lecture que nous reprenons avec joie aujourd'hui pour l'actualité locale. Alors, dans le studio, pour vous servir, il y a à la technique Raphaël et pour la lecture Brigitte, Sarah, Doris et moi-même Martine. Donc le 24 juillet, nous allons vous livrer une partie de l'actualité de ce merveilleux hebdomadaire. Et pour commencer, Brigitte, quelque chose à nous dire ?
29: Oui, alors parlons de l'incendie de Justin, qui n'a pas eu raison de la résilience des gens du Diwa, qui continuent d'aller de l'avant malgré l'adversité. Alors, n'attendons plus, soutenons-les, et cet été, tout le monde dans le Diwa. On ne va pas se mentir. Le violent incendie qui a ravagé le massif de Justin et qui n'est à ce jour toujours pas éteint a causé, cause et causera d'importantes difficultés à notre territoire. Le tourisme, locomotive économique de la vallée de la Drôme, est particulièrement touché. La Clairette, elle, voit une crise s'ajouter à la crise. Nous pourrions poursuivre avec larmes et violons la liste noire de nos malheurs. Mais comme on nous l'a fait remarquer ces derniers jours, il serait bon aussi de rappeler que le Diwa et la vallée de la Drôme ne se résument pas aux incendies et aux épisodes de sécheresse qui y sévissent parfois. Et qu'il serait bien aussi de ne pas oublier que les gens du Diwa et de la vallée ont plus d'un tour dans leur sac et qu'ils sauront, à coup sûr, sortir de la crise par le haut, comme ils surent le faire par le passé, dans des situations parfois bien plus tragiques. L'occasion aussi d'appeler les voisins et les voisines en aval de la rivière à venir leur rendre visite cet été. Force est de constater d'ailleurs qu'ils n'ont aucune excuse pour ne pas y aller. Les vogues qui viennent avec leur lot de gastronomie locale, de musique et de convivialité sont des raisons toutes trouvées pour se rendre dans le Diwa. Mais elles ne sont pas, loin s'en faut, les uniques prétextes pour se rendre dans le Diwa.
30: On ne se laisse pas abattre. Le mercredi 22 juillet au soir, alors qu'un voile de fraîcheur se pose sur le village d'Aurel, une joyeuse bande de villageoises et de villageois rassemble à la sortie de la piscine, glacières, chips et rigolades à portée de la main. Saviez-vous que la piscine d'Aurel dans le camping est aussi ouverte aux gens de l'extérieur ? Lance Jean, un pilier du comité des fêtes. Il faut le dire, ça, pour que les gens viennent voir comment on vit bien à Aurel. Et ses collègues de lister les 1000 activités que les Aurélous organisent tout au long de l'année. Fête de la clairette, course d'autocross, marché Noël et bien d'autres choses encore. Juste en dessous du camping, au restaurant La Colombe, touristes et clientèles locales se régalent sur la vaste terrasse, à l'ombre des kiwitiers bercés par le roulis de La Colombe, la rivière. Khadija, la gérante de cette institution locale, ne cache pas que l'incendie a sérieusement fait déraper le début de saison. Mais qu'à cela ne tienne, avec son équipe, elle reste ouverte 7 jours sur 7 et continue de servir ses excellentes pizzas au feu de bois et sa cuisine d'ici et d'ailleurs. Attention, il faut réserver au 09 54 39 99 68. 09 54 39 99 68. En remontant vers la Roanne, on peut aussi s'arrêter au gîte Columbia, étonnant espace de création artistique. Un lieu alternatif et quelque peu marginal à Aurel, qui s'est pourtant, à la faveur de l'incendie, retrouvé projeté dans la vie communautaire du village. Vignerons, chasseurs et artistes ont œuvré ensemble à la protection de la commune et continuent de le faire en participant à des rondes quotidiennes dans la forêt sinistrée, à la recherche des foyers encore actifs. C'est la démarginalisation des Huluberlus, sourit Baptiste, éleveur à Penlossec et habitué de Columbia. L'incendie a tissé des liens, confirme Alex, qui vit ici. Si bien que cette année, il ira à la vogue. Cet incendie, c'est dramatique, mais il faut aussi voir le bon côté du feu, invite à relativiser Francis Vernet au camping des Acacias à Vercheny. Le feu, ça fertilise, même s'il faudra des années pour en profiter. Nathalie Vernet, qui gère le camping avec lui, reprend un peu espoir après une période morte. Le camping, qui compte une centaine d'emplacements, recommence tout juste à se remplir. Mais les premiers jours de juillet ont été catastrophiques.
0: Drôme. Cette deuxième quinzaine de juillet, après des annulations en série, les habitués de ce joli camping reviennent planter leur tente, garer leur camping-car ou s'installer dans leur bungalow. Comme Claude et Marie, qui vivent pour moitié en Ardèche et pour l'autre au camping des Acacias. Ici, on n'est pas les uns sur les autres et la rivière est magnifique, s'enthousiasme Claude. On viendra ici tant qu'on pourra venir, ajoute Marie. Évidemment, la situation est difficile, rappelle Patricia Puc, maire de Saint-Sauveur-en-Diois et vice-présidente de la communauté de communes du Crétois et du pays de Saillant, chargée du tourisme. La saison est courte, il faut réagir vite. Allons dans les caves, dans les commerces, aux vogues. Il faut qu'on soit solidaires, qu'on soutienne leur résilience. À Aurel, ils maintiennent la vogue alors qu'ils auraient pu l'annuler. C'est magnifique. Allons-y, puisqu'ils sont là. Au camping de Vercheny, comme partout ailleurs dans la vallée de la Drôme, ce sont principalement les Hollandais qui font le gros du contingent touristique. L'occasion de rappeler une curiosité linguistique. Saviez-vous qu'en néerlandais, le mot rêve se dit Droom et que Droom Valley, ça signifiait la vallée du rêve. Inspirant, non ? C'est un article de Martin Chouraki.
1: Il y a 82 ans, on mourut en nombre pour la liberté. Le 21 juillet 1944, des combats eurent lieu à Oust, à Saillant et à Espenel. La vallée de la Drôme n'a pas oublié le 21 juillet 1944. Effectivement, 82 ans plus tard, le mardi 21 juillet 2026, le souvenir de cette journée tragique a été commémoré à l'occasion de 3 cérémonies, entre le pont des Grands Chenaux à Oust-sur-Scie, le tunnel de Saillant et le mémorial d'Espenel. Des commémorations qui, outre les très nombreux élus locaux parlementaires, dont 2 sénateurs et une députée, gendarmes et pompiers, ont rassemblé de nombreux habitants, dont des descendants des victimes de cette funeste journée, ou des enfants et petits-enfants de résistants qui prirent part au combat. Le 21 juillet 1944, les villages d'Ouste, de Saillant et d'Espenel furent le théâtre de violents combats entre les forces de la résistance et les occupants nazis qui tâchaient ce jour-là de prendre d'assaut le Vercors via le col de Rousset. Le 21 juillet 1944, à Ouste, les hommes de la compagnie Chapouta tendirent un guet-apens à une colonne allemande comptant 1500 hommes et transportant du matériel militaire en quantité qui se dirigeait vers le massif du Vercors. Ils firent une dizaine de morts et une trentaine de blessés parmi les troupes allemandes, mettant aussi hors d'usage une partie du matériel militaire nazi, source du musée de la Résistance. Raoul Morand, Oscar Stern et Albert Héritier furent arrêtés et fusillés par les Allemands, qui mirent aussi le feu à trois fermes du voisinage, les fermes Bonnard, Colombe et Letellier. À Saillant, les hommes de la compagnie Ponce tâchèrent aussi de ralentir la progression des troupes nazies. 11 maquisards périrent dans ces combats. Jean Bergeron, Jean de Folly, Maurice Doucet, Élie Imbert, Léon Joseph, Marcel Pacon, Henri Poulet, Jean Puget, Claude Ress, André Tuile, André Tournigan, un inconnu y laissa aussi la vie. À Espenel, en représailles des assauts des compagnies Ponce et Chapouta, les Allemands incendièrent le village avant de reprendre le lendemain leur funeste trajet vers le plateau du Vercors, où ils détruisirent presque entièrement le village et les hameaux de Vassieux, toujours source du musée de la Résistance. Un article signé Martin Chouraki.
29: Agriculture et gestion de l'eau. On ne pourra rien régler si chacun reste de son côté. La Chambre d'agriculture et l'association Permalab ont signé un partenariat autour de l'hydrologie régénérative. Il faut qu'on retienne l'eau, qu'elle s'infiltre et qu'elle se stocke dans les sols. Le sujet de la gestion de l'eau est stratégique pour notre département et j'en ai fait mon cheval de bataille. Pour ce faire, Jean-Pierre Royanez, le président de la Chambre d'agriculture de la Drôme, réélu en 2025 à la tête de la liste commune de la Fédération départementale des syndicats d'exploitants agricoles et des jeunes agriculteurs, volontiers décrits comme des syndicats productiviste, n'est pas opposé aux retenues collinaires ou à la construction de grandes ou petites bassines, mais qui ne sont pas forcément adaptées à notre territoire. Une autre solution, jusque-là plutôt cantonnée au milieu écologique et aux tenants de l'agroécologie, est aujourd'hui développée par la Chambre d'agriculture. L'hydrologie régénérative. Ce concept, né autour des années 2020, a pour objectif de cultiver l'eau en la ralentissant, en l'infiltrant dans les sols et en la répartissant sur la surface agricole. Pour afficher cette volonté, la Chambre d'agriculture, qui a créé un poste de chargé de mission sol et hydrologie régénérative, une première en France, a invité la presse le mercredi 8 juillet à Vonnavé-la-Rochette pour la signature d'une convention avec l'association Permalab, un bureau d'études spécialisé dans l'hydrologie régénérative. À première vue, deux structures aux positions très éloignées.
30: Cette signature a eu lieu sur la parcelle de deux agriculteurs, Aloïs Bernard et Thibault Charrer, qui exploitent 9 hectares de terre où poussent cette année maïs de semences et sorgho. À la mi-novembre 2025, ils sont confrontés à un sacré problème. Un hectare de leur parcelle est complètement inondé. Cela faisait comme un grand lac, se souvient Arthur Wader, le fameux chargé de mission, sol et hydrologie régénérative, contacté par les agriculteurs. Sur cette terre très sablonneuse, ils sont confrontés à un problème d'érosion venu de la ferme voisine, en amont de la colline, où pâturent des cochons. La terre déboule, la pente et bouche un fossé qui permet normalement de drainer l'eau de pluie naturellement. Comment faire pour que l'eau puisse s'écouler librement et que la parcelle reste cultivable? Il se trouve que depuis environ 2 ans, la Chambre d'agriculture et Permalab ont appris à se connaître et collaborent déjà sur certains projets relatifs à la gestion de l'eau, comme l'aménagement de la RD 538 à Divageux. À Vonnavé, après une étude menée par Permalab et financée à hauteur de 3 000 euros par la Chambre, un bassin d'infiltration est creusé sur le terrain d'un voisin, avec son autorisation, qui permet à l'eau stockée de s'infiltrer doucement et de rejoindre le ruisseau de Salène voisin. une solution de moyen terme, le temps que le propriétaire de la ferme voisine plante des haies et réalise quelques aménagements pour stopper l'érosion. Mais une solution quand même. Nous avions besoin d'un tiers, explique l'exploitant Aloïs Bernard. Beaucoup de choses sont faites de manière intuitive par les agriculteurs, souvent dans l'urgence. Dans ce cas, c'était bien de pouvoir bénéficier d'une expertise. Ça a marché tout de suite. Il y avait un mètre d'eau en moins au bout de 15 jours.
0: Nous avons des moyens, une force de frappe. Eux ont l'expertise, la technicité, le dialogue. Toutes les solutions sont bonnes pour retenir l'eau alors que les volumes que l'agriculture peut prélever se réduisent, remarque Jean-Pierre Royonnaz. L'alliance des écologistes utopistes et des méchants agriculteurs? Pour Simon Ricard, ingénieur co-responsable du Permalab et par ailleurs cofondateur de l'Association pour une hydrologie régénérative, il est vrai qu'on représente le côté écolo. On vient de la permaculture sans historique du monde agricole conventionnel. Mais à un moment donné, le dialogue est essentiel. On ne pourra rien régler si chacun reste de son côté. Il faut faire des ponts entre structure et sensibilité. Cela n'empêche pas les divergences de points de vue à plusieurs égards, poursuit-il. Nous assumons ce partenariat, même si d'aucuns vont nous reprocher de fricoter avec les représentants de l'agriculture conventionnelle. Mais il y a besoin de casser ces lignes qui sont stériles depuis trop longtemps. Quand on m'a parlé de Permalab, je ne connaissais pas, avoue le président de la Chambre d'agriculture. Il a fallu apprendre à se connaître et trouver une complémentarité. Mais les choses se sont faites naturellement. Le but, c'est d'être efficace. Et pour ça, il faut avoir un peu d'ouverture d'esprit. Nous avons trop de défis devant nous. Il faut prendre le temps pour relever les conflits au lieu de se rendre coup pour coup quand on a des positions différentes et d'avancer une vérité sans être allé la voir. Cela ne me gêne pas de m'afficher avec Permalab. Il y a intérêt à ce que ces actions se développent pour dépasser l'échelle locale et massifier ces modèles d'hydrologie régénérative afin qu'ils soient repris ailleurs, complète Simon Ricard. La convention entre Permalab et la Chambre d'agriculture vient poser un cadre et acte la collaboration entre les deux entités, notamment pour rechercher des financements. La Drôme, terre de réconciliation. Un article de Clément Chassot.
1: L'épicentre à Cré est là pour se former au numérique. L'espace public organise tout au long de l'année des ateliers thématiques. La thématique du jour, c'était « Gérer ses mots de passe ». On en a beaucoup trop, on cherche à simplifier tout cela, annonce Philippe Plongue. Avec sa compagne Isabelle Sapé, ils viennent régulièrement de Barsac, comme ce mardi 21 juillet, participer aux ateliers numériques proposés par l'Épicentre, l'espace public numérique de la ville de Cré, situé rue Aristide Dumont. Nous cherchons à perfectionner nos pratiques sur ordinateur et smartphone, poursuit le retraité. Nous venons ici car nous pouvons bénéficier d'un encadrement particulier et les locaux sont agréables, abonde Isabelle. Les thèmes de ces ateliers, animés par Delphine Garnier et Rémi Jacquemont, médiatrices et médiateurs numériques, sont variés. Découverte de plateformes comme France Connect, CAF ou Amélie, découverte du smartphone, traitement de texte ou tableur, gérer ses mails, découverte de logiciels libres ou des réseaux sociaux. Et d'autres, l'Épicentre propose toute l'année près de 50 modules d'une heure ou deux. Et tout cela est gratuit. Alors foncez. Sachez seulement que l'Épicentre ferme le 1er août et ouvrira ses portes à partir du mardi 18 août. Si vous voulez vous inscrire à ces ateliers qui reprennent en septembre, le mieux c'est de passer directement rue Aristide Dumont ou d'appeler le 04 75 25 14 33. Je répète, 04 75 25 14 33. Encore possible d'écrire à epicentre@mairie-du6cre.fr ou alors www.epi-centre.fr. Voilà, pour vous servir. L'article est signé Clément Chassot.
0: Et maintenant, on va à Gigor et Lozon. Une salle comble pour le duo Beautemps-Saïki. Dimanche 19 juillet, la Rivière Art accueillait le festival Art et Culture en Gervanne sur Scie dans sa salle de spectacle au hameau La Rivière pour un magnifique concert proposé par Julien Beautan et Marina Saiki. Dans ce cadre charmant, le duo a offert un programme placé sous le signe du renouveau. Au matin de Grieg, la Moldau de Smetana, un concert aux accents printaniers porté par deux musiciens d'une virtuosité et d'une musicalité remarquables. Le public ne s'y est pas trompé, la salle était comble. Au piano, Marina Saiki a fait merveilleusement sonner le pleyel centenaire de la Riviera. Toute sa délicatesse et son expressivité se sont révélées dans un nocturne œuvre de jeunesse de Claude Debussy. À l'accordéon, Julien Beautan a transformé son instrument en véritable orchestre. Son carnaval des animaux de Saint-Saëns, parfaitement arrangé, a déployé toute la palette sonore d'un instrument qu'il maîtrise avec un talent indéniable. Un talent qui s'est illustré aussi dans Vesnianka, chant de printemps du compositeur ukrainien Viktor Vlasov, où le jeune

0: qualité qui ajoute une nouvelle perle au joli chapelet d'événements programmés par Art et Culture en Gervancy. Programme complet à découvrir en ligne sur artculturegervancy.com. C'est un article de Quentin Delaplace.
1: Allons maintenant à Alex pour un don du sang, un geste vital plus que jamais nécessaire. En cette période estivale marquée par de fortes chaleurs, les réserves de sang sont particulièrement fragiles. Les départs en vacances, les épisodes de canicule et les changements de rythme de vie entraînent une baisse de la fréquentation des collectes alors que les besoins des patients, eux, ne diminuent jamais. C'est pourquoi l'établissement français du sang et les bénévoles de l'Amicale des donneurs de sang invitent toutes les personnes en bonne santé à participer à la collecte organisée le mercredi 6 août de 15h30 à 19h à la salle festive d'Alex qui sera climatisée. Privilégiez, s'il vous plaît, le rendez-vous soit par email à dondesangefs.sante.fr, soit par téléphone au 04 78 65 63 63. 04 78 63 63 63 83. J'y arrive. Chaque don compte. Il permet de soigner des personnes victimes d'accidents, des malades atteints de cancer, des patients souffrant de maladies de sang ou encore des femmes lors d'accouchements difficiles. Les produits sanguins ont une durée de conservation limitée. Les réserves doivent donc être renouvelées en permanence. Et chaque donneur motivé, une nouvelle personne à l'accompagner, les réserves retrouveraient rapidement un niveau satisfaisant. Un objectif est à la portée de tous. Donner son sang une fois par saison, soit quatre fois par an lorsque l'on est éligible. Ce rythme, adopté par un grand nombre de donneurs, permettrait de maintenir durablement les stocks et de répondre aux besoins quotidiens des hôpitaux. En cette période de vacances et de forte chaleur, la solidarité ne prend pas de congé. Quelques minutes suffisent pour accomplir un geste irremplaçable, un don de sang peut sauver jusqu'à 3 vies. Un article de Rémi Gravier.
2: Et voilà, maintenant nous passons pour cette semaine à la découverte ou à la redécouverte musicale. Il s'agit d'un groupe groove très près, qui est vraiment très connu finalement, parce que c'est un groupe majeur qui a plus de 55 ans de carrière, 15 albums studio, plus de 70 millions d'albums vendus. Il s'agit de ZZ Top. Et grâce à Radio Saint-Ferréol, nous allons pouvoir entendre un tube imparable de l'album Eliminator. Il s'agit de Jim All Your Lovin'. 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

C'est le temps des annonces. Alors, pour commencer, le projet Allée Mazorelle. La mairie a mis en place une participation du public par voie électronique concernant le projet de construction d'un quartier mixte, habitat et activité. Vous pouvez consulter les documents et donner votre avis jusqu'au 4 août sur mairie-cray.fr. Bien évidemment, il y a le Cray Jazz Festival qui va commencer pour sa 50e édition le dimanche 2 et qui durera jusqu'au samedi 8 août avec plein de surprises. À Suze, le marché du terroir, concert avec les coureurs de remparts le lundi 27 juillet, karaoké en première partie. Le lundi 3 août, ce sera un

0: concert avec No Flip Funk Jazz. Première partie avec le Bal des Bulles. Et puis à Montoison, la chasse au gros moule. Rendez-vous le dimanche 26, c'est-à-dire demain à 14h30, place des Remparts pour la grande aventure. Partez à la recherche d'indices disséminés dans le village, résolvez des énigmes, découvrez les gros moles cachés et plongez dans l'histoire oubliée de Montoison. Et puis à la Baume Cornillane, des concerts à la Pangée. Samedi 1er, non, il y a également ce soir la Mossa Polyphonie de quatre voix féminines. Et donc le premier, ça sera un trio électrique. Voilà pour les annonces qui me concernent. À toi, Brigitte, je pense que tu en as trouvé quelques-unes d'autres.
1: Oui, je continue par une annonce concernant Mozart et Il Pianova, d'un concert à trois. Anne Montagnard, Laurent Lovy, Sylvie Sageau-Duvauroux, au 722 route des Bérangères, le dimanche 2 août à 18h. 12 €, gratuit pour les enfants, et réservation au 06 76 22 32 93. 06 76 22 32 93. Et on parle aussi des Amanins. Les Amanins vous accueillent tout l'été avec différentes animations. Le restaurant est ouvert midi et soir, du mardi au vendredi. Le jeudi soir, veillée spectacle des 3 ans. Le vendredi matin, animation, marche du temps profond. Le contact est info@lesamanins.com. Et ensuite, des nouvelles du conte. Le festival Les Nouvelles du Conte et sa très riche programmation revient du jeudi 30 juillet au 8 août. Le programme complet nouvellesduconte.org. Et ça, c'est à Bourdeaux. Toujours à Bourdeaux, l'autoréparation de vélos. Un atelier d'autoréparation le samedi 1er août de 9h30 à midi devant la mairie. C'est tout pour moi.
2: À Espenel, vous aurez un jeu de piste LPO. Mardi 28/07 à partir de 18h30, la Ligue de protection des oiseaux propose au camping de la Clairette un jeu de piste pour en apprendre plus sur la biodiversité, en famille ou en équipe. Et c'est gratuit. Un concert, les Trois Moustiquaires, une mini tournée anniversaire pour célébrer 20 ans de chansons irrévérencieuses. Le 4 août à l'Entrepote à Oust, le 5 août au Tribouli à Cray et le 6 août chez le Papet à Marsanne. C'est gratuit et ça peut faire marrer gros. Un concert et le Pianova, Mozart. Un concert à trois proposé par Anne Montagnard, Laurent Lovy et Sylvie Sageau-Duvauroux à l'église de Comps, vendredi 31 juillet à 18h et aux Folies Bérangères d'Alex, le dimanche 2 août à 18h. Un concert encore, Petit Petit. Samedi 1er août à 21h, au bistrot La Pangée de la Baume Cornigane, Petit Petit, un trio électrique, voire électrisé, ose une musique brute, pop, totalement décomplexée. Entre rage et poésie, à l'humour corrosif. Tarif 10 € conseillé.
3: Et pour finir, alors, encore une petite annonce.
2: Encore une petite annonce de concert, Quatuor Eneada. Dimanche 28 juillet, à 18h à l'église de Comps, un voyage onirique entre Orient et Occident. Quatre artistes multi-instrumentalistes au répertoire original, constitués de compositions personnelles. C'est en libre participation.
0: Voilà, c'en est fini pour aujourd'hui. Vous venez d'entendre quelques articles du journal Le Crétois paru le 24 juillet. Ben oui, c'est ça. Les articles ont été lus par Brigitte, Martine, Doris et moi-même, Sarah, Raphaël à la technique. Mais si vous voulez l'intégralité, ben vous pouvez courir chez votre marchand de journaux pour aller acheter Le Crétois, ou bien vous abonner, ou bien encore sur le site le-crétois.fr. Et nous, on vous dit à la semaine prochaine.
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0: Ça s'appelle Lecture du Crétois.
5: Et pour cette semaine,
0: c'est fini.

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1: C'est Mistouflette et Mirboulding.

0: 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Le soleil y entra. 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
1: Je vais chanter une chanson pour toi, Ted, de la fête.
2: Allez, vas-y. 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Là.

0: Quoi? Non mais... Non mais... Ça va pas, non? Maman!
1: Oui?
0: Maman!
1: Oui?
0: Tu vas me dire ce que c'est que cette histoire de corne, hein?
1: Mais quelle
0: maman
1: histoire de corne, chérie?
0: Viens ici!
2: Moi, j'ai fait que chanter.
1: Viens me raconter quelle histoire de corne. Tu t'énerves, amour.

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1: Aujourd'hui, on est le 4 du mois. 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
0: j'ai. 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
1: Monte, Bill, elle monte. 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
1: 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Il est 17h à Paris, bonjour à tous et bienvenue dans ce journal raccourci. Tour du monde en 5 minutes pour laisser la place ensuite à Ça va le monde sur RFI. Avant de parler des incendies, direction l'Alpe d'Huez pour l'avant-dernière étape du Tour de France cycliste qui vient de se terminer. Et quelle étape ! Olivier Pron nous y attend. Les coureurs ont franchi la ligne d'arrivée après avoir à nouveau grimpé ce col mythique aujourd'hui. C'est l'équatorien Richard Carapaz qui s'est imposé, Olivier.
2: Oui, Karine, il s'est imposé. C'est le roi des Alpes, hein, Richard Carapaz. Et c'est sa deuxième victoire en 3 jours. Il s'était imposé à Orcières-Merlette. Hier déjà, à l'Alpe d'Huez, il a terminé 3e. Et là, eh ben, c'était Sepp Kuss, l'Américain, qui était devant. Mais il a chuté 2 fois dans les derniers kilomètres. On ne sait pas trop pourquoi. Sans doute un manque de lucidité. Carapaz en a profité. Sepp Kuss est même devancé à la 2e place de l'étape par Remco Evenepoel. Le roi des Alpes, on en a parler, bien sûr, Carapaz, qui est meilleur grimpeur de ce tour, mais le roi du tour, c'est bien sûr, comme depuis le premier jour, Tadej Pogacar, 5e titre acquis, hein, l'étape de demain, elle compte presque pour du beurre, à moins d'un cataclysme. Il rejoint Anquetil, Merckx, Hino, Indurain, dominateur d'un bout à l'autre, le Slovène, à son rythme, à sa main, gagnant quand il le voulait, plaçant, quand il le souhaitait, comme, par exemple, celui qui terminera 3e au général, Isaac Del Toro, le Mexicain, devancé par Remco Evenepoel. Donc, Pogacar tout puissant. On notera quand même côté français la 4e place de Paul Sexas. Il a craqué aujourd'hui.

0: sans être menacés directement. Les feux progressent vers Bordeaux. Beaucoup d'évacués de la zone ont passé la nuit dernière au parc des expositions de la grande métropole, pris d'assaut. Reportage sur place de Sarah Krakowicz.
1: L'odeur de brûlé et la moiteur est saisissante devant l'entrée du parc des expositions. Habillé d'un gilet fluorescent, ce bénévole de la métropole de Lyon tente d'aider les touristes étrangers à trouver une solution pour la nuit et surtout de convaincre les dizaines de gens qui arrivent de rebrousser chemin s'ils le peuvent, car la place manque.
2: Il y a un peu trop de monde et là, la salle est en train d'exploser littéralement.
1: Donc vous dites quoi aux gens ?
2: Moi je dis de s'ils ont la possibilité de rester dans leur voiture. Moi je passe avec des bananes et de l'eau.
1: Au total, plus de 3500 évacués étaient hébergés au parc des expositions de Bordeaux ce matin. Thomas Cazenave, le maire de la ville.
3: Le nombre de communes évacuées était plus importante qu'initialement programmé. Donc on s'adapte. Beaucoup de gens en pleine nuit ont décidé de venir ici. On a beaucoup de résidents d'EHPAD. On a un mini-hôpital sur la droite parce qu'il y a des EHPAD qui ont été évacués.
1: Tous ont été réveillés au milieu de la nuit par l'alerte de leur téléphone. Sauf Dylan, ce jeune homme devait commencer un travail saisonnier au Cap Ferret. Il se retrouve finalement à prêter main forte auprès des bénévoles.
4: J'ai vu sur les réseaux sociaux qu'ici il y avait un accueil. Donc je suis venu dès midi et quand je suis arrivé, on était entre 20 et 50. Et à partir de 21h, c'est venu au compte-gouttes. J'ai commencé à aider. On a été distribuer de l'eau aux bénévoles et aux bus d'EHPAD qui viennent et qui sortent. Voilà.
1: Derrière Dylan, une longue file d'attente pour accéder à la distribution d'eau et de nourriture pendant que les bénévoles s'activent pour ouvrir un deuxième hall dans le parc des expositions.
0: Et de l'autre côté de la frontière, l'air à Madrid y est irrespirable. La capitale espagnole, toujours cernée par des feux incontrôlés, le pire incendie de l'histoire de la région. Tout le bassin méditerranéen est concerné par ces feux d'une ampleur exceptionnelle dans le sud de l'Italie. Des dizaines de feux de forêt et de végétation font rage, notamment en Sicile, en Algérie et en Tunisie aussi. Et bien plus au nord, en Écosse, les pompiers luttent aussi contre un incendie dans un parc national. Un incident majeur, disent les autorités. Enfin, les étudiants indiens annoncent la fin de leur mouvement. Après avoir eu gain de cause, le ministre de l'Éducation a bien démissionné, c'était leur principale revendication. Ils dénonçaient des fraudes massives lors des examens universitaires. Voilà, c'est la fin de ce flash. Comme promis, je vous laisse en compagnie de Pascal Paradou. Ça va le monde tout de suite sur RFI.
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9: RFI vous invite à un cycle de lecture organisé en coproduction avec le Festival d'Avignon, la compagnie Utopia, soutenue par la SACD et l'Institut français. Pascal Paradou.
10: Le Festival d'Avignon vient de se terminer, mais nous le poursuivons sur les antennes de RFI avec les lectures qui se sont déroulées dans la cour du musée Calvé. Chaleur étouffante, les cigales qui cymbalisent, un public nombreux, éventail en main, abrité quand même par l'ombre des quatre immenses platanes, le décor est planté. Nous voilà prêts à écouter Clipping, le texte de l'auteur congolais Israël Nsila, lauréat du prix RFI Théâtre. Clipping, c'est un terme technique pour dire la saturation d'un son et c'est ce qui se passe dans la tête de Do, le personnage principal, une femme qui a vécu les traumatismes de la guerre dans l'est de son pays et que l'on trouve au tout début du texte dans un cachot, celui d'un marché. Ça murmure ou ça sature ? Écoutez la suite. Clipping est mis en voix par Jean-Paul Delors avec Lindiwe Machikiza, accompagné pour la musique de Rodriguez Vangama et Alexandre Meyer, mais aussi la voix de l'auteur.

On dirait une guitare trop accordée.

0: maman m'a appris à écouter les arbres. Tu m'entends? Il y en avait. Il y avait des arbres à la maison. Pas dans la maison, non. Derrière. Derrière la maison, notre maison. C'était beaucoup d'arbres. Je m'en souviens. Quand j'étais petite. Tu m'entends, moi? Ce n'était pas une forêt, non. Mais c'était suffisant pour une forêt. Une petite forêt, si on veut, ou pas. Petite, j'y allais dans cette forêt. Disons cette petite forêt, ou pas. Faut pas que je dise forêt. Ce n'était pas une forêt.
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1: Bonjour. C'est l'histoire vraie d'un jeune homme franco-portugais qui se rend compte que sa grand-mère Céleste a vécu la révolution, une révolution dans sa chair, dans sa jeunesse et dans son cœur. C'est bouleversant et plein d'humanité. Alticampus vous invite à venir découvrir le mardi 28 juillet à 20h dans le jardin du château d'Autichan, à 10 minutes de Cré, le spectacle La fleur au fusil. Mise en scène de Jean-Pierre Daguerre, portée par Lionel Cecilio. Comédien, écrivain et interprète venu tout droit d'Avignon, il a fait salle comble dans un théâtre de 300 places pendant un mois. Lionel Cecilio nous fait vivre la révolution des œillets qui a mis fin à 40 ans de dictature au Portugal en 1974. La première révolution pacifique qui a libéré le peuple portugais, un œillet glissé dans le canon des fusils plutôt qu'une balle. Une grand-mère se livre à son petit-fils et lui raconte une histoire d'amour avec l'homme de sa vie, avec son pays et avec la liberté. Lionel est un acteur brillant, électrique, drôle et profondément émouvant. Vous ressortez avec une furieuse envie de savoir ce qu'a vécu votre propre grand-mère. Les informations sur les spectacles d'Alticampus sont disponibles sur alticampus.com, rubrique actualité. Et Alticampus remercie la radio Saint-Féréol de nous offrir l'accès à son antenne. Rendez-vous donc mardi 28 juillet à 20h au château d'Autichan, dans le cadre enchanteur de son jardin pour la fleur au fusil. Merci et à très bientôt.
2: La compagnie L'Exode des Mirages va présenter son spectacle « Le conte des damoiseaux ». C'est un spectacle sur la résilience et la métamorphose qui mêle conte, masque et jeu clownesque. C'est un conte merveilleux réadapté, une création originale, et une fresque sur la condition des femmes au XVIIe siècle. Il y a de l'humour, il y a du suspense, il y a de la poésie. Et ça se passe au Temple de Saillant, le dimanche 2 août à 19h. Voilà, venez nombreuses. Il y a un prix fourchette à partir de 5 euros. C'est un spectacle pour grands enfants, donc à partir de 7 ans, à Saillant, le 2 août à 19h. Le Conte des Damoiseaux raccompagne l'Exode des Mirages.
3: Bonjour, on souhaite vous retrouver au bal folk annuel des jeunes de chantier. C'est un événement qui accueille des musiques folk traditionnelles. Il aura lieu le samedi 1er août 2026 sur la place de Clovis Ranchin de Balazuc. Nous serons trop heureux, heureuses de vous rencontrer sur le rythme de l'écume et du haut cabane de 19h à minuit. À 19h, ce sera l'initiation. Et c'est un événement qui est à prix libre et vous pourrez vous régaler avec la restauration qui a été faite par les jeunes de chantier, et à la buvette, où vous pourrez y trouver des produits locaux. Et si vous voulez en savoir plus sur le chantier, n'hésitez pas à aller sur notre site, c'est le chantier, l'association des jeunes de chantier du Vielodon. Au revoir, merci beaucoup.
4: Bonjour, concert événement à la Baume Cornillane ce samedi 25 juillet à 21h avec le groupe La Mossa. Au Resto Bistro Culturel La Pangée. La Mossa, c'est quatre musiciennes bien décidées à mêler leurs timbres et leurs percussions. Abreuvées à la source de répertoires traditionnels, elles nous offrent aujourd'hui un nouveau plongeon et s'inspirent de multiples cultures et traditions pour aboutir ensemble à un véritable tourbillon polyphonique et percussif tissé de compositions personnelles bien ancrées dans l'air du temps. Prix fourchette, entre 5 et 20 euros avec sandwich made in La Pangée. Et ben rendez-vous donc samedi 25 juillet à 21h pour le concert de la Mossa à la Pangée, à la Baume Cornillane. Qu'on se le dise, à bientôt.
5: Bonjour, vous avez trois rendez-vous à Puy-Saint-Martin dans le merveilleux parc Adèle Clément. D'abord le 17 juillet à 20h30 avec un hommage à Michel Petrucciani. C'est à 20h30, l'entrée est au prix de 12 euros. Le 18, le lendemain, aussi dans le cas de Jazz au Village, vous avez rendez-vous avec le Velvet Vibes. C'est un jazz vocal. C'est à 20h30, le prix d'entrée est à 15 euros. Et vous avez aussi un autre grand rendez-vous, c'est le 26 juillet à 21h, toujours dans le parc des Cléments, un concert rock par Namaspamousse. Là, l'entrée est gratuite puisque le spectacle vous est offert par la mairie de Puy-Saint-Martin. Nous vous attendons très nombreux.
6: C'était l'agenda de Radio Saint-Ferréol. 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Aujourd'hui, on est le 4 du mois. Youhou ! Et ça veut dire quoi ? Ça veut dire que mon virement mensuel de loyer est parti sur le compte de mon propriétaire et que j'ai le grand plaisir d'être déjà à découvert. Ouais !
7: Donc ce que veulent les libéraux, en fait, ce n'est pas l'efficacité. C'est accéder à la caisse, la sécu, je vous l'ai dit, 643 milliards d'euros, dont 217 pour la vieillesse, que certains rêveraient de remplacer par des fonds de pension, évidemment, et pour la maladie, confiée aux mutuelles privées.
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8: Salut.
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9: 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Bah alors, bienvenue sur

0: Et puis, on voulait avoir une petite intention à vous dire que c'est pas parce qu'on parle de ça et en ces termes qu'il faut s'en ressentir à l'écoute de cette émission une injonction à la sexualité et à l'orgasme. D'accord? C'est pas obligé, on fait ce qu'on veut et on est bien avec ce qu'on fait. Voilà. Donc, voilà, il y a quelque chose qui s'arrête en tout cas pour cette dernière émission sous cette forme-là. Voilà.
1: Ouais, voilà, sur la page de l'éclat des noctules, on va vous mettre plein de petits liens d'émissions qu'on avait envie de vous partager, enfin deux émissions coup de cœur là qu'on avait envie de vous partager, et surtout un super cadeau de ouf fait par Céline, qui est la playlist des 4 ans de l'éclat des noctules.
2: En sachant que, vu qu'on est un peu à l'arrache, il y en a quelques-unes qui sont passées à la trappe. Mais vous pouvez toujours nous envoyer une carte postale ou un mail pour nous dire qu'est-ce qu'on n'aurait pas mis dedans.
1: Ouais, et voilà, l'éclat des noctules, pour l'instant, ça s'arrête avec cette forme-là. Il y a encore parmi nous des personnes qui ont envie de continuer à faire des émissions. Du coup, il va y avoir une continuité, mais on ne sait pas exactement encore laquelle. Et donc là, c'est la 38e émission. Et donc, il y a quand même 4 ans avec ces formats, cette structure. Et donc, voilà, on est en train de crever de chaud. Là, ce soir, parce qu'on enregistre le soir, et c'est la dernière fois qu'on fait ce truc de l'éclat des noctules avec ce format.
2: On va pas vous dire au revoir tout de suite.
1: Non.
2: Non.
3: D'abord, on dit bonjour.
2: D'abord, on dit
0: be
2: bonjour.
0: Back. We'll be back. We'll be back.
1: Et donc,
2: eh bien, on avait dit tout au début de cette grande série d'émissions des noctules qu'on ne parlerait pas de sexe. Puis, doucement, de sujet grave en sujet frivole, on a fini par parler des ongles. Par exemple, hein, on a parlé de beaucoup d'autres choses, mais les ongles, c'est déjà très sensuel. Là, on était mûrs, un peu cuites, donc par la chaleur estivale, on a eu envie de vous parler de jouissance. Comme on l'a déjà dit, la jouissance, ce n'est pas que le sexe, on est d'accord, mais ça peut compter. Et puis c'est quand même un peu marrant, la ribambelle de choses colorées et de différentes matières qu'on trouve dans le monde moderne pour se titiller toutes les surfaces, toutes les interstices et tous les orifices, bien sûr. Donc c'est un ultime voyage qu'on vous propose sur la vague du plaisir et les remous qu'il provoque, et qu'on a appelé, parce qu'on aime l'emphase, on l'a appelé
0: jouissance ultime.
3: J'allais dire ultime jouissance, mais c'est parce que j'ai pas les notes.
1: Les deux sont bien, les deux sont bien. On peut mettre même exactement ça. Jouissance ultime, ultime jouissance.
0: Ouais.
3: Vous assistez en live à la création du titre de cette émission.
2: Non, parce que d'habitude, on est hyper organisé, mais là, on a bu des bières, donc on a mangé des chips. Voilà, c'est détendu, quoi, finalement.
1: Et du coup, on commence avec un peu d'histoire, quoi. Parce que quand même,
0: eh oui.
1: On se demandait.
0: On se demandait, mais d'où vient ce mot trop bizarre, godemiché? Donc au passage, certaines d'entre nous, dont moi, ont appris d'autres mots, hein, comme dildo, moi j'avais jamais entendu, voilà. Et du coup, alors je suis allée chercher l'étymologie, et du coup il y a deux possibilités, parce que des fois on sait pas trop d'où viennent les mots, et du coup il y a des hypothèses qui sont faites. Et donc les deux hypothèses, en tout cas, la première forme du mot godemichou, quand même, hein. Sous la forme godemichou est relevée la première fois en 1611.
2: Mais non.
0: Et si, au Moyen-Âge. Et.
2: Attends, bon, 1611 et le Moyen-Âge, mais ce sera l'objet d'une autre émission.
0: Ah non, c'est la Renaissance.
2: Par exemple.
0: Ah ouais, c'est la Renaissance.
2: Bon, après, il y a débat.
0: Ouais, c'est la Renaissance.
3: On n'est pas dans une émission historique. Tout
2: pardon. Ouais, ok. Donc, en 1611.
0: Je me suis arrêtée au premier semestre. d'histoire. Donc en 1611, donc c'est la Renaissance, et du coup l'apparition de godemichou est relevée, et on se demande si ça vient soit du catalan pour godomacil, pour cuir de Gadames. Donc c'est une sorte de cuir, peut-être c'était la texture, le matériel utilisé, ouais voilà. Ou alors de godemihi. Réjouis-moi en latin médiéval,
2: wow.
0: Qui aurait dérivé en godemici, puis en God.

0: Michi avant de donner Godemichou.
1: Ça se voilà. Tient aussi cette piste, ça se
0: et
1: tient.
0: Donc après, alors attendez, ça c'est juste pour placer du vocabulaire un peu mais après ça, la forme God par apocope.
2: Waouh, une apocope.
0: Une apocope de Godemiché apparaît vers 1930. Donc c'est assez récent ça.
1: Apocope, ça veut dire
0: ça veut dire qu'on réduit
1: diminutif.
0: Le mot. Ouais. Ouais,
1: ah,
0: voilà.
1: Ouais. 1930.
0: Oui. Et après les autres appellations, donc dildo, colix, olisbo, olisbo colix.
1: Attends, c'était quoi ça?
0: Tu m'as d'autres perdu, manières de olisbo, dire God.
1: Ah. Ah ouais?
0: Oui.
1: Quand?
0: On ne sait pas.
1: Ah oui.
2: Moi j'ai envie de dire où, mais je sais que tu vas répondre.
0: On ne sait pas.
2: Ouais.
0: Où tu veux.
2: Bon, eh bien, eh oui, bien sûr. Justement, on va en venir au fait, non?
0: Oui, allez, allons-y.
2: On va en venir au fait, donc pour bien introduire le sujet, tout devient du coup un petit peu étrange.
0: On a le droit de dire titre à toutes les phrases, c'est ça?
2: Non,
0: on va pas faire ça.
2: Le titre, c'est Jouissance ultime, ultime jouissance.
0: Merci.
2: Donc à partir de maintenant, vous allez entendre quatre pistes sonores qui sont... Des pistes.
1: Ah oui, on joue.
2: Oui, voilà, on va jouer.
1: On joue.
2: On joue. Vous jouez, nous jouons. Qui sont des pistes sonores de jouets sexuels, de sextoys. Et il y a un intrus. Je vais vous montrer à vous quels sont ces objets. Donc vous pouvez les décrire sans dire comment ils s'appellent. On a un objet... Mm-hmm.
1: Qui ressemble à une limace.
2: Ouais, on est limace.
0: Oblique.
2: Voilà,
0: non,
2: c'est
0: oblique.
2: Bien.
0: Oblique.
2: Oblique. Ouais, une limace. Le deuxième, ce serait.
3: Un micro.
0: Ouais, un
1: micro de ouf.
2: Et oui, parce que la radio.
0: Ouais.
3: J'aurais pu te dire un
0: et
3: micro.
0: Et le troisième,
3: star,
0: un vase d'art contemporain.
2: Ah oui, voilà, un vase d'art contemporain.
1: Ou une plante. Moi, ça me fait un peu penser à
0: une plante. C'est vrai, c'est vrai.
2: Donc là, vous avez assez d'indices pour qu'on puisse écouter la première piste. Il s'agit d'un sextoy. De quoi s'agit-il?
3: Un hélicoptère? Un marteau piqueur?
1: Wow.
3: C'est l'angoisse.
0: Ah ouais, ça fait pas trop envie comme ça. Hein.
1: Ah si, mais c'est un...
0: C'est la plante verte?
2: Alors, ça n'est pas la plante verte.
1: C'est le
0: micro.
1: Ouais, le micro.
2: Eh bien, je ne crois pas.
1: Non?
0: Ah ouais?
2: Ouais, non. Il me semble que ça n'est pas le micro.
1: C'est l'autre, la limace.
2: C'est la limace.
0: Ah ouais?
2: La limace qui s'appelle... qui s'appelle Womanizer.
1: C'est ça, ça fait ce bruit-là.
3: Donc ouais. Là, ce qu'on vient d'entendre, c'est le bruit du womanizer avec plusieurs vitesses, enfin plusieurs intensités.
2: Exactement,
3: quoi.
2: Poussé à l'extrême.
1: Ok.
3: J'ai entendu dire que les personnes qui utilisent le womanizer ne peuvent plus s'en passer, qu'il y a un truc addictif.
2: Il paraît, ouais.
0: On n'est pas là pour faire de la pub.
3: Ah oui, c'est de la contre-pub en même temps, ce que j'ai pu faire. Je mets le deuxième?
2: Oui, bien sûr.
1: Le micro, c'est le micro.
2: Tu le reconnais?
1: Oui, je le reconnais.
2: Oh. Alors, comment il s'appelle, le micro?
1: Un wand.
2: A wand, yes. I don't know, qu'est-ce que ça veut dire?
1: C'est vrai, ça?
2: Ouais.
0: Ouais.
2: Bon. Alors, le womanizer qu'on avait entendu en premier, ça fait de la succion, en fait. Et donc avec de l'air, ça absorbe de manière répétée. Et là, il s'agit d'un autre mouvement. Tu veux dire, qu'est-ce que ça fait comme mouvement, le micro?
1: Mais c'est quoi? Ça vibre.
2: Ouais.
1: Et ça fait un autre mouvement, non?
2: Peut-être qu'il vibre un peu fort, quoi, dans tous les sens.
1: Ouais.
2: Alors là, ce que nous avons entendu, c'était en wand. Et ça veut dire...
1: Ça veut dire baguette magique.
2: Est-ce que tu trouves ça magique?
1: Ouais, c'est très mécanique et efficace. Je dirais.
2: Comme une baguette magique. Bon, on va passer au troisième son.
0: C'est la machine à café.
1: Le perco.
2: C'est une cafetière italienne, ouais. J'avoue, moi, ça me procure beaucoup de plaisir. On va maintenant écouter le dernier.
1: C'est une blague en fait.
3: Un son système au bout du champ.
2: C'est vrai que si vous avez vraiment rien pour danser, vous pouvez toujours l'allumer. Mais pas sur toutes les vitesses, parce que là c'est vraiment fin de soirée quoi. Alors
0: Du coup, c'est le dernier, c'est la plante verte.
2: Oui, qu'est-ce que c'est une plante verte? C'est un
0: vibromasseur.
2: Ah oui, c'est un godemichou qui vibre.
0: Mais c'est tous des godemichous.
1: Ben oui. Pourquoi? Pourquoi lui on l'appelle que comme ça?
2: Parce que c'est le vieux.
1: Ah ouais.
2: Je sais pas, non, pour moi c'est un peu le
3: vintage quoi.
0: Ouais. En plus là il
1: a pas l'air à l'ancienne.
0: Alors ouais,
2: vous ne pouvez pas voir l'image parce que nous faisons des jeux radiophoniques avec des images. C'est ça qui est drôle. c'est une plante verte parce qu'en fait il a deux doigts quoi si on veut sur cet objet. Mmh. Un qui vient devant le clitoris et un qui va dans le clitoris quoi ou derrière. Voilà. Bref, mille manières de titiller son clitoris.
0: Ok.
2: N'oubliez pas de boire un café.
0: Aussi.
1: Je m'en remets pas que t'as pris la machine à café.
0: Moi, je m'attendais vraiment à genre au mixeur girafe ou tu vois un truc.
1: Ah oui, tu t'attendais à une blague.
3: Bah oui. On connaît
0: jeu. La machine à café, c'est une blague aussi, non?
1: Bah oui, mais c'est ça. Mais moi, je m'attendais pas à ce qu'il y ait une blague dans le jeu, quoi.
0: Bah si, elle l'a dit. Il y en a un. C'est un intrus.
1: Pardon.
2: C'est pas grave.
1: Bon, poursuivons.
3: Est-ce qu'on n'écouterait pas une interview, par exemple, de quelqu'un qui nous parle de son rapport au sextoys? C'est Audrey qui n'est pas là ce soir et qui a interviewé sa partenaire. Enfin, elles se sont interviewées ensemble et voilà, ça introduit le propos, j'ai envie de dire.
4: Salut, donc moi je m'appelle Élise, j'ai 46 ans et je vis entre l'Île-de-France et la Bretagne. Je suis artiste visuelle. Mes pronoms, c'est elle et il. Et je suis pansexuelle en théorie et en pratique Gwyn à plein temps.
5: Ok, on va enchaîner direct sur ton premier sextoy.
4: Alors, mon premier sextoy, je l'ai eu hyper tard parce que j'avais vraiment un rejet des sextoys pendant très longtemps. Pour moi, j'ai associé ça vraiment à un truc de conso. Et je trouvais ça, enfin, j'avais beaucoup de mépris pour ces objets que je trouvais assez ridicules. J'avais une vision vraiment de personnes qui sont en chien qui utilisent ça et qui sont dans une espèce de misère sexuelle ce qui n'était pas mon cas. J'ai mis beaucoup de temps à découvrir que je pouvais vraiment prendre beaucoup de plaisir comme ça, avec des jouets, et à m'autoriser aussi, voilà. Pourtant, j'avais une sexualité très libre, je vivais beaucoup de choses, très librement, mais je n'avais pas ce rapport, en tout cas dans ma sexualité d'avant, plutôt hétéra, j'avais vraiment pas de rapport avec ces objets, et ouais, j'avais un certain mépris, quoi, voilà. Donc c'est en fait la première fois que j'ai acheté un sextoy, je devais avoir presque 40 balais, je pense, voilà, donc... C'est vraiment un moment donné, ou peut-être un peu avant, parce que c'est un moment où, en gros, moi, je me faisais un peu chier dans ma sexualité et j'avais envie...
5: De couple.
4: De couple, voilà. Et j'avais envie de... Enfin, j'avais des amants à ce moment-là, en toute transparence avec la personne à qui j'étais. Et en fait, c'est à ce moment-là où j'ai eu envie et besoin, je pense, d'explorer des nouvelles choses. Et c'est à ce moment-là que j'ai acheté ça. Parce qu'on en parlait, en fait, avec un des mecs que je voyais... qui avait un ancien amour, bref, quand j'ai retrouvé un peu, voilà, on s'est vu pendant quelques mois, et puis on a pas mal parlé de ça. Et il me disait, mais pourquoi t'achètes pas, voilà, et pourquoi c'est étonnant que t'aies pas du tout de jouet et tout. Et en fait, comme lui, en plus, il a un gros fantasme que je le prenne avec un harnais et un god. Du coup, les jouets se sont invités un peu dans ma sexualité hétéra. Et donc, j'ai acheté ce premier god vibrant, qui m'a rapidement plu, quoi. Enfin, dès que je l'ai essayé, je me suis dit, ah ouais.
5: Il était comment? Tu peux décrire un peu?
4: Alors, c'était un gros cliché de... de jouets de god, vraiment genre une espèce de tub avec des veines. Il était affreux, mais vraiment trop laid. Heureusement, il n'y avait pas la paire de couilles en plus, mais c'est tout comme, hein, presque. C'était vraiment trop laid. Mais il était assez large. Moi, j'avais envie d'un gros truc, je voulais un truc balèze. Je me suis dit, quitte à prendre un god, il faut que je prenne un truc bien vénère, parce que j'avais un truc que je ne pourrais pas trouver dans la vraie vie, quoi. ou difficilement en tout cas. Et avec plein de vibrations diverses. Et en fait, j'ai découvert que c'était plus les vibrations elles-mêmes qui me donnaient beaucoup de plaisir que la taille de cet objet ou sa forme qui assez vite m'a répugnée. Enfin, même quand je l'ai ouvert le truc, je me suis dit oh putain, c'est tellement moche et c'est tellement une caricature de tub avec des veines. Enfin, vraiment le truc de.
5: Voilà. Et tu le rechargeais comment?
4: Il avait des piles à l'intérieur. Des piles, mais il allait dans l'eau et tout. Je pouvais le mettre dans le bain. Je pouvais. Un silicone tout doux, mais sauf qu'il y avait ces horribles veines qui sortaient de partout là.
5: Et du coup, ton meilleur sextoy, ce serait quoi?
4: Ben là, j'ai un sextoy en ce moment que je trouve assez chouette parce que, en fait, il est vibrant et en même temps, il fait des va-et-vient. Il a un truc, et c'est pas une tub, enfin, c'est vraiment, il a une forme un peu aérodynamique et il vient bien chercher à l'intérieur du vagin là où ça fait du bien. Et après, il y a un truc de. C'était un peu perturbant au début parce que je me disais, putain, qu'est-ce que c'est que ce truc qui bouge en moi, qui se déplace tout seul? Parce que vraiment, le truc se déplace, quoi. Tout
5: seul. Et c'est aimanté.
4: Ouais, il y a une sorte de. Ben, je savais pas au début, mais je me suis rendu compte à un moment donné, quand je l'ai lavé, je voulais le ranger. En fait, je sais pas, il est passé à côté d'une porte métallique et en fait, ça s'est collé, quoi. Et je me suis dit, putain, c'est quoi ce truc? J'ai découvert qu'il était aimanté. Donc il y a un système d'aimant à l'intérieur, enfin un truc allemand, bah, c'est la même marque que celui qu'on utilise, nous. Et ouais, c'est une bonne marque. C'est pas mal, c'est un truc allemand. Les Allemands, ils sont toujours à la pointe.
5: Et est-ce que tu peux raconter une fois qui t'a marqué, qui t'a vraiment donné du plaisir un jour avec un sextoy, avec partenaire ou sans?
4: Alors moi, j'ai jamais utilisé de jouet pour me masturber, en tout cas, avec une partenaire, toute seule, je veux dire. Enfin, sinon on l'utilisait ensemble, mais je veux dire pour moi-même me donner du plaisir seul en présence de quelqu'un, c'est plutôt vraiment quand je suis seule que j'ai envie d'utiliser ces jouets là, vibrants et tout. La toute première fois, hein, je m'en souviens, c'était vraiment ouf parce que je me suis dit putain, c'est dingue tout le plaisir que je peux prendre toute seule, et j'ai beaucoup aimé cette sensation, cette puissance là aussi de me dire en fait j'ai juste besoin de personne pour me taper un délire, voilà, et pour prendre énormément de plaisir, parce que j'ai joui très fort, enfin, c'est une sacrée expérience, quoi. Donc ça, je me souviens très bien. Et puis après, il y a eu pas mal de fois, voilà, mais c'est vrai qu'à chaque fois, en fait, je trouve qu'à chaque fois, c'est différent. Je sais pas comment les autres personnes vivent ça, mais pour moi, c'est vraiment à chaque fois très différent, la façon dont je me caresse et je prends du plaisir. Et qu'à part, même si c'est un truc mécanique et tout, finalement, ça dépend de mon état d'esprit, de à quoi je pense, à qui je pense. Mais j'ai remarqué quand même que je prenais plus de plaisir quand j'étais en relation avec une personne avec qui je me sens bien sexuellement et dont j'ai envie. Et c'est vrai que le sextoy, à ce moment-là, ça vient comme, je sais pas, ça vient comme démultiplier le désir que j'ai pour la personne, quoi. Et je prends beaucoup plus de plaisir à ce moment-là. Parce que je me connecte aussi à la personne, j'imagine des scènes, des situations qui m'excitent. Et ça peut être assez fort, quoi. Ça peut être même assez. Enfin, je sais qu'il y a des fois où j'étais vraiment. J'ai pris tellement de plaisir, je tremblais et tout. Après, j'étais complètement. Bouleversée, quoi.
5: Est-ce que tu veux rajouter quelque chose autour des sextoys, toujours?
4: Bah, j'aurais plein de trucs à dire autour des sextoys. Je pense que c'est des super objets pour. Se donner du plaisir, en donner à l'autre, aux autres. Enfin, en fait, c'est vrai, ça vient démultiplier, ouais. Les situations, les choses qu'on peut faire. Enfin, je trouve que si c'est utilisé avec élégance et tact, et dans des situations excitantes, ça apporte beaucoup, beaucoup, beaucoup, quoi, à la sexualité, même si c'est pas nécessaire, indispensable. C'est vraiment quelque chose qui vient prolonger le désir et offrir tout un panel de possibles au plaisir. D'ailleurs, j'ai l'impression d'avoir exploré que dalle pour l'instant par rapport à ça. Enfin, après, je me vois pas avoir une espèce d'armoire. J'ai l'impression déjà d'avoir ça en plus. Enfin, genre, j'ai 6 ou 7 ou 8 trucs. J'ai l'impression d'en avoir 2000, hein, d'ouvrir ma caverne.
5: Un sextoy.
4: Un sextoy, ouais, c'est ça. J'ai pas non plus envie d'en avoir 150, quoi. Enfin, c'est pas. Ouais, ça me suffit d'avoir ça. C'est plus comment les utiliser, trouver une variété d'usage avec un objet. Il y a beaucoup de choses à inventer.
5: Et t'achètes comment? T'achètes en première main?
4: Ah ouais.
5: En magasin, sur internet?
4: Ouais, sur internet en général, ouais. C'est plutôt des trucs. Ouais. Après, avec toi, on l'avait acheté en magasin. Et j'avais beaucoup aimé ce moment. On l'avait regardé, on l'avait pris en main, on l'avait partagé. Du coup, c'était un objet vraiment qu'on choisissait pour nous. Et ça, j'ai trouvé ça super beau.
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1: Dans l'éclat des noctules. Et une fois n'est pas coutume, tout de suite, une page de publicité.
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1: Et oui.
3: Merci à Élise, ma comparse de fausse publicité, enfin de vraie publicité, pour subventionner cette émission. Et sachant qu'on a quand même des difficultés financières à Radio Royan, on peut faire des fausses publicités et essayer de vendre des choses. Vous avez compris de quoi il s'agit quand même?
0: Oui.
2: Oui, ça a l'air super.
1: Ça a l'air trop bien, j'ai trop envie moi.
0: Ouais,
1: mais moi j'avoue, à la première écoute, j'avais pas compris. Tu me l'avais expliqué après et ça m'a fait rêver.
3: Bah comme quoi, il faut aller à la recyclerie le samedi matin, on peut trouver des merveilles.
2: Comme par exemple un CD de Mylène Farmer.
3: Tu veux annoncer quelque chose? Je
2: vais écouter tout de suite.
3: Et c'est quoi le titre de la chanson?
2: Sex Tonic.

0: Ah, c'était bien ce CD trouvé à la recyclerie.
1: Gros son, gros son. Et pour faire un petit pas de côté, je vous propose d'écouter un petit montage d'une conférence qu'a fait Myriam Bahafou à l'École nationale supérieure d'art et de design de Limoges. C'était en 2025 dans le cadre de la Journée internationale du droit des femmes. Myriam Bahafou était invitée par Emma Biget, qui est philosophe, danseuse, enseignante et coordinatrice de la recherche dans cette école. Et Myriam Bahafou, pour la présenter vite fait, c'est une chercheuse en philosophie féministe. Et elle travaille sur les liens interespèces dans une perspective écoféministe et décoloniale, afin d'élaborer une compréhension intersectionnelle des enjeux touchant à la justice climatique. Et donc c'est une personne qui a écrit des paillettes sur le compost, entre autres. Et donc là, elle a sorti un bouquin qui s'appelle « Héros politique, écoféminisme, désir et révolution ». Et je vous laisse l'écouter, on s'en dit quoi après.
2: L'érotisme, c'est pas une espèce de force ou d'énergie créatrice qui nous surplombe comme ça, et que parfois dans la philo qui s'intéressait à ce concept-là, c'est un peu ce que j'ai pu ressentir, mais c'est produit par des systèmes politiques en fait. L'érotisme, il est jamais surplombant, il est jamais déconnecté, c'est jamais quelque chose qui nous préexiste ou qui est décollé en fait de nous. Il est produit à l'intérieur de nos individualités, de nos subjectivités et des systèmes de domination et d'oppression dans lesquels on vit au quotidien. Et c'est pour ça, donc, héros politique. Et ensuite, moi, ce mot, il m'a permis de m'intéresser, en fait, aux personnes qui pratiquaient plus l'héros politique que d'autres. Et quand je dis pratiquer, ça ne veut pas forcément dire que c'est un choix. Il y en a certaines qui ont été plus assignées, il y en a certaines qui l'ont plus découvert. Et donc, de fait, les personnes qui proposent un projet héros politique, donc un projet où on met au centre une forme de désir pour le monde... un peu large hein, quand je dis ça, mais on va peut-être venir pour décortiquer ce que je veux raconter par là, sont des minorités. Bien évidemment, parce qu'en fait, ce sont elles qui sont retrouvées du côté de l'oppression la plus extrême et d'une forme de volonté. Elles ont été l'objet d'une volonté d'éradication, et donc en fait, leur manière de résister ne peut, à mon sens, ne pouvait que se faire dans une proposition politique qui était organique, qui était de l'ordre du désir, en fait, et pas seulement un programme politique intellectuel. En gros, pour moi, je ne pouvais pas faire une proposition d'un bouquin qui disait « Ah bah c'est super, il faut qu'on s'émancipe tous par le désir et le plaisir universel. » En gros, faisons une espèce de partouze interespèce constante et cosmique pour résoudre tous les problèmes politiques du monde et c'est super. Parce qu'en fait, le désir actuellement, il est principalement empreint de violence. Et ça, c'est ce que les féministes ont mis au jour depuis des décennies maintenant, ce que les décoloniaux, décoloniales ont fait aussi. En fait, la façon dont on désire aujourd'hui, les anticapitalistes aussi, c'est extrêmement difficile de le délier de la question de la violence. Dans le cas du capitalisme, c'est simple. En fait, désirer, souvent, ça veut dire désirer un objet, désirer quelque chose qu'on n'a pas pour le posséder. Et une fois qu'il est possédé, soit l'intégrer, soit le vider... et recommencer le cycle, si vous voulez. Donc c'est pour ça que j'ai mis manque, accumulation, possession. En fait, c'est ça le code, si vous voulez, de base du désir conquête. Et ce code-là, il est très visible dans le capitalisme, je trouve, avec la commodification de tout le vivant, en fait. Ça veut dire les choses qu'on possède, ce sont des choses. C'est pas... Donc elles ont une durée de vie limitée, elles sont limitées en... Elles ont des contours limités. Et surtout, le désir qu'on a envers elles, c'est un désir de possession. Ça veut dire, en fait, une fois qu'on possède, une fois qu'on désire quelque chose, ça veut dire que la chose n'existe plus de manière inhérente et indépendante, elle existe que dans ce qu'elle peut faire pour moi, en fait. Une fois que ça s'est passé, enfin, qu'on l'a assimilé, il nous faut renouveler le désir, puisqu'en fait, la chose, elle n'existe plus. Et en fait, ça, pour moi, c'est le code qui n'est pas forcément propre au capitalisme, mais aussi au patriarcat. Donc dans le système hétérosexuel, la question de la purification du désir, pour moi, elle n'a pas été très convaincante parce qu'elle recrée de la honte chez les sujets. Et pour moi, baser une politique sur de la honte ou de la culpabilité, ça ne fonctionne pas vraiment. Donc moi, ce que je dis, c'est qu'au lieu de purifier le désir ou de vouloir le transformer pour qu'on désire mieux, etc., en fait, il faut transformer les sujets. Ça veut dire que ce n'est pas la manière dont on désire, mais évidemment que la manière dont on désire, du coup, elle va être influée par la manière dont on se dit, dont on se nomme et dont on est, mais en fait, il faut, en gros, ce que je dis, briser l'ego, quoi. Cette partie, elle s'appelle composter l'ego, multiplier et devenir queer. Donc forcément, ça implique un truc de redéfinition du sujet. Et qu'est-ce que j'entends par composter l'ego? C'est en fait ce truc de rigidité, vous voyez, sur lequel j'ai terminé là. En fait, plus on se définit comme un sujet, Et ce sujet, ça peut être homme-femme, mais ça peut être plein d'autres choses. Moi, je m'intéresse par exemple au sujet humain. Plus on se définit comme humain, et quand on réalise en fait ce que ça veut dire humain, c'est extrêmement situé dans l'histoire, ça veut dire qu'en fait on se définit comme un sujet qui est coupé du reste. Un humain, en fait, en général, c'est un non-animal, c'est une non-plante, c'est un non-quelque chose d'autre en fait. C'est presque même une forme de vie qui est unique sur Terre et qui n'a presque rien à voir avec tout ce qui a jamais préexisté. Ce qui est donc scientifiquement faux, premièrement, mais politiquement, en fait, qui aboutit à une sorte de tragédie, en fait. Parce que ça veut dire que votre socle politique sur lequel vous allez bâtir votre éthique, en fait, c'est déjà une fracture. Et ça peut, pour moi, ça ne peut pas fonctionner. Donc je vais chercher chez les gens qui ont pensé à l'opposé de la fracture, et en fait, dans l'idée de fluidité. Et donc qui de plus... qui mieux que les queers ont fait ça? Et du coup, toute cette partie, elle est traversée non pas par le désir queer comme un désir donc, qui irait dans le sens de désirer une identité, dans le sens de désirer des personnes gays, lesbiennes, trans, etc., mais plutôt comme une manière de se percevoir dans sa production de désir, en fait. En tout cas, c'est mon pari. Et donc, ce que je raconte là-dedans, c'est que l'idée de purifier le désir, pour moi, elle ne fonctionne pas parce qu'elle maintient quand même un bon et un mauvais désir, alors que... Elle recrée des bons et des mauvais sujets. Et en fait, si on fait des dichotomies et des binarités comme ça, pour moi, ça ne fonctionne pas. Mais plutôt, ce que je cherche à faire, c'est s'attacher aux personnes qui n'ont jamais désiré correctement, en fait. Qui n'ont jamais désiré de la manière dont les systèmes de production de désir l'ordonnent ou le promeuvent. Et en fait, la manière dont les trucs de production, blablabla, que je viens de dire, produisent le désir... c'est la mort. En fait, le truc, là, désir conquête, en fait, c'est la mort, hein, généralisée. C'est pour ça qu'il y a autant de féminicides, c'est pour ça que le viol, c'est pour ça que il y a un continuum entre les violences environnementales et les violences sexistes et sexuelles. Et ça, que ce soit le paradigme général, c'est un réel problème. Et c'est pas juste un problème féministe, en fait, c'est un problème écologique. C'est ça que les écoféministes disent et que je dis. Donc, le désir queer, là, c'est d'opposer une sorte de rigidité et de fluidité. Donc, d'arrêter de vouloir se dire humain, homme ou femme, toutes ces choses-là. Alors, d'arrêter de vouloir se dire, c'est pas un truc de « je m'identifie ou je m'identifie pas », ça, on s'en fout, enfin, à l'échelle individuelle, là. Ce que je veux dire, ça veut dire, c'est la façon dont on a besoin de ces catégories pour produire du désir, en fait. Ça veut dire à quel moment ces catégories, elles vont devenir essentielles pour vous donner, entre guillemets, une bonne excuse de désirer de telle ou telle manière. Que dans l'héros politique, il y a l'expérience. Et donc, dans la définition de l'expérience que je donne, l'expérience, c'est toujours un dépassement. En fait, quand vous vivez une expérience, bon, mot qui est super utilisé aujourd'hui, mais en vrai, il y a une définition du mot expérience que moi, j'aimerais bien réhabiliter, qui est quelque chose qui vous a dépassé, en fait. Quelque chose qui, au bout d'un moment, vous a transcendé, j'aime pas trop, mais qui vous a fait perdre le contrôle. Voilà. Et encore une fois, j'oppose un monde d'ultra-contrôle à quelque chose qui serait... J'adore quand je dis perdre le contrôle, il se passe ça. À quelque chose qui vous, comment dire, qui vous échapperait des mains partiellement. Et donc je dis bouleversement, je dis renversement aussi. Donc je ne parle pas uniquement évidemment du consentement et de la sexualité, parce qu'encore une fois, il y a des personnes qui voudraient ne pas, qui pourraient ne pas vouloir vivre ça. Ça serait super acceptable. Mais j'en parle aussi d'autres. Donc je parle du BDSM, qui est toujours de la sexualité, mais quand même, enfin pour moi, on peut imaginer un rapport BDSM au monde sans forcément que ce soit sexuel. Ce que j'explique dans cette partie. Je parle de la danse. Je pense que je suis accompagnée de personnes qui pourront en parler mieux que moi, de quel point la danse peut être une expérience de renversement, de bouleversement et d'ouverture en fait, radicale à ce qui peut me toucher, me pénétrer, me faire entrer en mouvement en fait, avec le monde, en résonance avec lui, hors d'un paradigme de contrôle et surtout hors d'un paradigme de l'identité. En fait. Ça veut dire, sans que j'aie à me dire, quand je danse, en fait, j'ai pas besoin de me dire humain, homme, femme, je suis quelque chose qui bouge en fait. Je suis un mouvement, je suis une vibration, une énergie, une sorte de découpage en fait de ce que je suis dans un espace temps donné. Le féminisme décolonial et queer, il œuvre déjà à partir de catégories qui sont héropolitiques par nature en fait. Parce que, comme je vous l'ai dit un peu plus tôt, la blanchité est un espace de hyper-contrôle, hyper-vigilance. En fait, quand vous parlez du point de vue décolonial, votre projet, de fait, en fait, il est lié à une forme de célébration du vivant. Et donc, c'est pour ça que dans les espaces décoloniaux, dans leur manière de militer, d'occuper l'espace public, etc., on voit qu'il y a déjà, en fait, cette connivence entre la politique et la joie, le plaisir, l'idée d'avoir un corps, par exemple. C'est pour ça que dans les écrits des féministes décoloniales et queer, on ne peut pas lire un livre sans trouver la personne qui a écrit ce livre, en fait. Alors que dans l'écologie politique ou les philosophies du désir, on trouve des idées. On ne trouve pas des gens, on trouve des idées. Les idées, c'est bien, mais il faut qu'elles soient incarnées par des gens pour vraiment avoir une continuité entre la tête et le corps, en fait. Parce qu'une des erreurs de notre civilisation moderne, occidentale, blablabla, c'est d'avoir acté, en fait, complètement ce dualisme entre corps et esprit. Et ce qui fait qu'on ne peut pas être glamour quand on parle de philosophie. Et c'est un drame. Non, mais, en fait, c'est un sujet très sérieux quand on y pense, parce que vous vous rendez compte de ce que ça veut dire de ne pas pouvoir habiter son corps lorsqu'on présente de la pensée. Enfin, du coup, ça fait comme si la pensée était purement abstraite, qu'elle n'émanait pas d'un corps, pas d'une expérience, pas d'un ressenti, pas d'un vécu, que tout ça est complètement nié, et qu'en fait, vous n'êtes qu'une sorte d'abstraction flottante qui arrivait sur scène et qui donnait ce savoir-là à d'autres gens, qui eux-mêmes sont flottants aussi, pour se nourrir d'idées. Alors que ça, c'est un pourcentage infime, en fait, de la manière dont les gens apprennent. En fait, on apprend parce qu'on est touché par quelque chose, parce qu'on est bouleversé par quelque chose, parce qu'on le sent. Parce qu'on le vit et donc parce qu'on l'habite et pas simplement parce qu'on le comprend, en fait. Donc la partie féministe décoloniale et queer, elle est vraiment plus dans je dirais non pas le corps, parce qu'encore dire le corps, ça fait comme s'il y avait le corps et l'esprit, mais au contraire l'idée que la pensée est incorporée, en fait. Voilà, ça c'est très bien ce que je viens de dire, pardon.
0: C'est clair, c'est très bien,
1: l'idée que la pensée est incorporée, c'est très très bien.
0: J'espère que c'est ce que vous ressentez là, que le savoir, vous l'intégrez directement dans votre partie de vous qui est appelée encore. C'est difficile hein, de parler après ça, on a toujours l'impression qu'on dit des conneries.
3: C'est clair. Mais en tout cas, cette fin est formidable, j'ai trouvé. Je n'ai pas tout intégré, tout ce qu'elle a dit, mais avec ma sensibilité... J'ai bien ressenti, je ressens bien cette chose-là que l'expérience et le savoir, c'est physique, ou je ne sais pas comment le dire, que ce n'est pas juste. Et des fois, je trouve ça très agaçant d'être en face de gens qui sont dans un savoir très froid et très cérébral et très déconnecté de ce qu'ils vivent. Voilà, bref.
1: Moi, ça me fait un truc de... déplier des états où il y a des perceptions, des sensations, des machins, enfin des trucs Enfin, je me disais quand elle parlait là, je me disais bah ouais, mais super, mais en fait c'est difficile à raconter, c'est difficile à porter ces rapports là ou ces manières d'exister là ou des états de sensualité qui sont en interaction avec de l'eau froide ou avec je sais pas, mais là il y a les trucs des rivières, de zoner dans les rivières parce que ça fait du bien en ce moment, il fait super chaud, mais je trouve que c'est pas si facile que ça de porter des petits bouts d'existence avec en parlant de ces endroits de sensations et de corps. Je me disais ça, mais moi je trouve ça trop bien que ça décale des trucs des questions génitales et moi, ça m'a aussi, dans la vie, ça m'a aidé à tenir des états où je suis en surkiff de trucs qui sont... où ça me met dans des états super sensuels au monde. Et voilà, c'est tout. Mais ça m'aide à tenir... Enfin, il y a des moments où, quand je traverse ces moments-là, c'est... Eh ben, ça fait des... ça a fait des gourmandises, quoi. Ça fait des trucs de gourmandises où je me sens hyper traversée. Souvent, c'est dans des moments où où j'ai vécu des gros trucs, genre après des pertes, des gros deuils ou des trucs comme ça. Et ça me fait des trucs qui me traversent hyper fort. Et
0: des expériences, dans le sens où elle le dit, un truc qui te dépasse, quoi. Ah ben voilà.
4: T'avais pas envie de nous lire un petit poème ?
1: Ouais, c'est pas le poème que j'avais prévu, c'est l'autre petit poème. On a deux petits poèmes pour cette émission. Alors, je suis une petite butte étendue sur un terrain industriel au milieu des machines monstres, à l'ombre d'un arbre. J'ai survécu parce que je suis sage, je ne gêne pas, je ne bouge pas, je suis discrète. Je suis discrète et pourtant, j'habite des populations, elles aussi discrètes, aux yeux légitimes. Ensemble, je suis une petite butte, des orties, des roseaux, des nuées éphémères et des lichens. Je suis du sable perforé par leurs racines et les larves. Ensemble, je suis la vapeur qui s'échappe des feuilles gorgées de rosée. Ensemble, reste invisible parce que je ne joue pas au même jeu que les machines monstres. Ensemble, joue au désir hirsute et complexe d'ingérer le monde. Pas pour soi, mais par alliance, par recherche de cohabitation. Et de tous mes membres alliés, je suce la vie pour la transformer en feu fertile de sensations. Des rayons d'éclat que nous transformons en fluide. Je suis une petite butte discrète, avec mes densités et mon histoire. Et je jouis de toutes les capacités qu'il me reste.
4: Alors c'est très bizarre comme enchaînement d'enchaîner sur cette deuxième publicité.
0: Oui, mais c'est pour des questions financières.
4: C'est ça, c'est pour financer cette émission et tout l'achat de sextoys qu'on a dû commander pour faire des tests. 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
1: aux eaux du Vercors.
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0: Voilà, comment ça s'appelle, ce magasin? Pardon, j'ai pas entendu. Hein.
4: Alors,
0: Chauve-Tanois.
4: Chauve-Tanois, exactement. Mmh. Les gens du Royan se reconnaîtront la référence. Et rassurez-vous, il n'y a pas de sex shop qui va ouvrir entre le Vival et l'école maternelle. Quoi? Publicité mensongère. Tu voulais parler des Peaches?
1: Oui, Peaches. C'est une artiste canadienne qui fait une sorte d'électro-rock qui est née en 66. Et elle fait des trucs très, très tripés et tripants. Et elle parle beaucoup de sexe. Voilà, dans sa musique. Elle parle beaucoup de sexe, de la question des identités genrées, sexuelles. Elle joue beaucoup avec ça. Et elle se revendique comme un être sexuel. Et elle rejette le cliché de chanteuse populaire propre. Elle a quand même beaucoup de succès, quoi. Elle est assez connue. Ça envoie ce qu'elle fait comme son. Vous connaissez?
3: Non, pas du tout.
4: Eh bien non.
1: Grosse découverte, alors.
4: Et c'est surtout, quoi le titre?
2: Il faut aller voir la vidéo, non, c'est ça?
1: Vidéo, ouais. Elle a pareil, gros clip. Peut-être ça se fait de zoner, de regarder un peu ce qu'elle fait. Plein de trucs différents. Sa vidéo est incroyable.
2: Et ça s'appelle?
1: Ça s'appelle No Lube, So Rude.

0: Eh ben, on continue du coup avec une petite transcription d'une vidéo, une vidéo de Mathilda Apprenons l'égalité. C'est le réseau Canopée de l'éducation nationale, mais qui fait quand même de très bonnes vidéos, avec Odile Fillot, qui est, je ne sais plus, biologiste ou quelque chose comme ça, qui nous explique les bases physiologiques de la sexualité. Alors... Donc, elle commence par rappeler que la sexualité, ce n'est pas le comportement de reproduction. Et ça, c'est important. Ce sont déjà deux choses différentes chez les animaux non humains. Et c'est encore plus vrai dans notre espèce. Notre sexualité est une chose complexe, faite de pensées, de sensations et d'actes. Et elle comporte des aspects affectifs, psychologiques, sociaux et culturels. À ce propos, je fais une petite parenthèse. Vous pouvez aller voir Culbut. Sur Arte, c'est une petite série qui explique justement l'impact de la culture sur nos sexualités et qui est vraiment bien faite. Okay. Du coup, elle dit elle va parler ici que des bases anatomiques et physiologiques, ce qui est au cœur de la sexualité, c'est-à-dire du désir et du plaisir sexuel. Elle ne décrira pas l'orgasme parce que figurez-vous que l'orgasme comme l'éternuement sont deux choses que la science n'a pas encore éclairées.
1: Mmh. Ça veut dire qu'on ne sait pas.
0: On ne sait pas vraiment l'expliquer, ouais. Mmh. C'est fou, hein. Ouais, c'est génial quand même. Hein.
1: Mais à chaque fois que j'éternue, du coup, j'y pense. Mais pas à chaque fois que je joue.
0: Ouais, tu pourrais y penser à chaque fois que tu auras un orgasme, non. Mais sauf que, bon, alors, le désir sexuel prend sa source dans le cerveau, d'accord ? Il peut être éveillé par une stimulation mécanique des organes génitaux. Ou par celle d'un autre endroit du corps, par une phrase lue ou entendue, par une pensée, par la présence d'une personne particulière, ou le fait d'être dans une situation particulière, ou encore par une image ou un son évocateur. Ça dépend des périodes de la vie, de l'état général dans lequel on est, du contexte, de notre histoire personnelle. En la matière, hormis la sensibilité particulière des organes génitaux, il n'y a aucune normalité sur le plan biologique. C'est important. Et la suite est encore plus importante. Notre cerveau ne nous permet pas de choisir ce qui éveille notre désir ou de choisir de ressentir certains désirs et pas d'autres. D'accord ? On ne choisit pas. En revanche, il nous donne la faculté de réprimer volontairement un désir qui survient. Ok ? On est capable de réprimer un désir qui survient, même si ce n'est pas toujours facile. Et il nous permet toujours de choisir quel acte accomplir en réaction à ce désir. D'accord ? Donc, aucune excuse. Les gens qui dépassent le consentement des autres parce que vraiment, ils avaient trop de désir, aucune excuse. Ton cerveau est capable. Le désir peut aussi être inhibé par un processus involontaire. Comme la survenue du désir, son inhibition peut être provoquée par des choses très diverses, ça dépend du contexte, du vécu de chacun. Si le désir sexuel n'est pas inhibé, il active des circuits cérébraux qui envoient dans le corps, par l'intermédiaire du système nerveux autonome, des signaux qui déclenchent l'excitation sexuelle. L'excitation sexuelle, c'est un processus physiologique qui a notamment pour effet de rendre les organes génitaux plus sensibles. Leur stimulation mécanique par un acte sexuel, en même temps que le maintien du désir, envoie au cerveau des signaux qui créent une sensation de plaisir et qui, en retour, maintiennent une augmentation sexuelle. Vous voyez, sur le schéma, ça fait des flèches dans les deux sens, entre le cerveau et les organes génitaux.
2: Ouais, on voit comment tu remues les bras.
0: Voilà. Si tout se passe bien, la stimulation prolongée finit par activer des circuits cérébraux qui déclenchent l'orgasme. Ok, là, on n'en sait pas plus. Un processus physiologique qui crée momentanément un état de conscience altéré. Il provoque la contraction involontaire de certains muscles et fait chuter l'excitation sexuelle. Donc, en principe, l'orgasme, il s'accompagne d'une sensation de plaisir intense. Chez les personnes ayant plutôt un pénis, d'une éjaculation, mais ce n'est pas toujours le cas, et il peut aussi arriver que l'orgasme s'accompagne d'une forme d'éjaculation chez les personnes qui ont plutôt une vulve. Dans ce cas, un liquide translucide est expulsé de manière involontaire par deux minuscules orifices qui se trouvent de part et d'autre du méa urinaire et éventuellement aussi par le méa urinaire lui-même. Ce liquide, il est produit par les glandes para-urétrales. J'ai changé quelques mots de vocabulaire à ce texte. Ceux qui comprennent iront chercher, mais ou auront pas besoin. Et les autres iront chercher. Mmh. Des homologues du tissu glandulaire de la prostate. D'accord ?
2: Crypto-féminisme scientifique ? De quoi s'agit-il ?
0: Non, c'est que en fait, dans les schémas de biologie classique, on appelle les glandes de Skene. Et sauf que Skene, c'est l'homme qui a découvert les glandes.
2: Non, alors c'est le premier qui a dit. Ah, moi je sais ce que c'est. Vas-y, ouais, on donnerait mon nom parce que c'est moi qui l'ai vu.
0: C'est ça, c'est pas lui qui l'a découvert, effectivement. Ouais. Donc si on parle de glandes para-urétrales, on parle juste en termes biologiques et on vient pas mettre des gens et potentiellement des gens maltraitants dans l'histoire. Voilà.
2: Cool.
0: Donc les glandes para-urétrales, c'est des homologues du tissu glandulaire de la prostate. Et donc, il provient peut-être aussi de la vessie, notamment quand il est présent en grande quantité. Ce mécanisme, il n'est pas encore bien documenté. Voilà, c'est là que ça s'arrête, l'information scientifique sur l'orgasme. Donc après une éjaculation, l'excitation sexuelle cesse complètement et ne peut être réactivée qu'au bout d'un certain temps, appelée période réfractaire. Un peu comme en ce moment, pardon. C'était pas ça que je voulais dire. En revanche, en l'absence d'éjaculation, il est possible d'obtenir très rapidement un nouvel orgasme et éventuellement d'en enchaîner plusieurs. Donc, orgasme, c'est bien, mais des fois, c'est plus intéressant sans. Mmh. Cela dit, l'excitation sexuelle s'accompagne d'une tension nerveuse qui est épuisante à la longue. Oui, ce qui fait que ça s'arrête forcément au bout d'un temps. Et oui, toutes les bonnes choses s'arrêtent au bout d'un moment. Après ces grandes lignes, voyons... Heureusement que j'ai un public parce que c'est vraiment nul. Après ces grandes lignes, voyons de plus près en quoi consistent les deux grandes composantes du processus physiologique d'excitation des organes génitaux. La première et la plus importante est la congestion vasculaire de ces organes. Le système nerveux autonome commande le relâchement des muscles lisses entourant les artères qui les irriguent. En conséquence, ces artères se dilatent et le sang afflue vers les organes génitaux. Ce qui va faire gonfler leur tissu érectile. Et après, bah, ça c'est pour tout le monde. Et après, chez les personnes qui ont plutôt un pénis, ces tissus sont les deux corps caverneux et le corps spongieux qui forment le pénis. Et quand ils se gorgent de sang, le pénis il s'allonge, il s'élargit un peu, se redresse et durcit. Ce qu'on appelle l'érection. Merci. Odile. Chez les personnes ayant plutôt une vulve et un clitoris, les tissus érectiles sont les deux corps caverneux qui forment le clitoris, c'est la même matière que le pénis en fait, hein, et les corps spongieux qui forment les bulbes du vestibule. Comme on n'en parle pas souvent, ça vaut le coup de passer un peu plus de temps dessus, hein, le clitoris. Voici à quoi ça ressemble en taille réelle. Là, elle le montre, donc ça fait à peu près cette taille. Hein, à la radio, ça se voit bien. Ici, en rose...
2: C'est comme si tu fais un cœur avec les mains.
0: Oui, voilà.
2: Ça, c'est la taille.
0: Ça, c'est la taille, voilà. Ici, en rose... Alors, donc, il y a les deux racines, donc les tiges extérieures du clitoris qui se rejoignent pour former son corps en haut avec le gland qui dépasse. Et les cinq derniers, voilà, c'est les cinq derniers millimètres qui s'appellent le gland. Et c'est comme le gland du pénis, il contient de très nombreuses terminaisons nerveuses, ce qui le rend très sensible au toucher. L'ensemble mesure, voilà, on y vient, 9 à 11 centimètres. Dans la majorité des cas, seul le gland est visible. Moi, je dis bien dans la majorité des cas, elle disait mais en principe, ben oui, parce qu'en fait, il peut y avoir des excisions, des infibulations ou une morphologie différente. Mmh. Voilà. Ici, à l'intérieur du triangle et plus épaisse, on a les bulbes du vestibule qui sont rattachés au clitoris, à l'endroit où les racines se rejoignent. Ok. Elles sont entièrement invisibles. Comme celles du pénis, les racines du clitoris sont fixées aux os du bassin et son corps est de même suspendu à des ligaments fixés à l'os pubien du pubis. Donc, les bulbes, ils encerclent quant à eux l'urètre et le vagin et la congestion génitale fait gonfler l'ensemble. Mais le corps du clitoris il ne se redresse pas. En effet, l'extrémité haute des petites lèvres est fusionnée avec le bas du gland du clitoris. Donc ça, c'est toujours en généralité, hein, d'accord. Et forme un capuchon au-dessus de lui, appelé prépuce, ce qui le maintient plié. Voilà. Une autre composante notable de l'excitation sexuelle est la sécrétion d'un liquide lubrifiant en plus ou moins grande quantité selon l'intensité de l'excitation.
2: C'est quand on dit lubrifiant, ça me...
0: Voilà.
2: Je suis désolée.
0: Et selon des facteurs physiologiques qui dépendent des personnes et varient au cours de la vie. Parfois, il y a si peu de ce liquide qu'on ne remarque pas sa présence. Et parfois, elle s'écoule au contraire à l'extérieur du corps assez vite. Après le déclenchement de l'excitation. Chez les personnes qui ont un pénis, ce liquide est sécrété par ce qu'on appelle les glandes bulbo-urétraires, se présentant sous la forme de deux glandes principales situées à la base du bulbe du corps spongieux. Elles déversent leur production dans deux canaux qui débouchent dans l'urètre. Comme ces canaux sont en aval du sphincter strié, l'écoulement de ce liquide par le méa de l'urètre n'est pas contrôlable. Chez les personnes qui ont plutôt une vulve, ça va être sécrété par ce qu'on appelle les glandes vestibulaires majeures. Ces deux glandes sont situées à la base des bulbes du vestibule et déversent leur production dans deux canaux qui débouchent sur la paroi du vagin à proximité de son ouverture. Voilà pour la mécanique de base de la sexualité. Et du coup, elle disait ça varie au cours de la vie, bah parce que notamment, pour parler de la ménopause dont on parle jamais, à la ménopause, il peut y avoir une sécheresse vaginale et du coup, des difficultés à avoir ce fameux liquide.
2: Mais on n'a pas besoin d'attendre que...
0: Ouais, d'attendre ça pour mettre du lubrifiant.
2: Exactement. On a bien entendu la leçon des pitches.
0: Voilà.
1: No lube, so lube.
0: Voilà.
1: Et oui, c'est les mécaniques de la sexualité à propos des appareils génitaux, quoi.
0: Oui, et comme vous l'aurez remarqué...
1: Ailleurs avec le corps.
0: Contrairement à ce qu'on dit parfois, elle dépend finalement assez peu du type d'organes génitaux dont on est équipé. Voilà. J'ai fini là-dessus et du coup, pour continuer, je voulais vous présenter. Donc, si vous êtes motivé pour aller un peu faire contribuer à la recherche scientifique, vous pouvez aller sur le site recherche https://recherche.hug.ch/études/études sur la sensibilité de la vulve avec des tirés du 6 entre chaque mot. Point d'interrogation, page égale 1.
2: Merci.
0: Donc,
2: j'espère que vous avez bien noté. Hein.
0: C'est une étude sur la sensibilité de la vulve qui est menée actuellement depuis février dernier à l'Université de Genève et pour laquelle on recherche des cobayes. Et c'est même dédommagement d'une valeur de 100 francs suisses.
2: Et dis donc, t'avais pas dit qu'en plus il fallait essayer des choses ?
0: Oui. Alors.
2: On t'envoie un truc, un jouet à ta maison peut-être ?
0: Alors, comment ça se passe ? Objectif de l'étude. Mener auprès de femmes avec ou sans mutilation génitale féminine, parce que c'est quand même en lien avec la reconstitution. Parce qu'en fait, ils se sont rendus compte que dans les reconstitutions qui sont faites suite à des mutilations sexuelles, on ne retrouvait pas forcément de sensibilité, voilà, que ce n'était pas forcément... hyper intéressant, efficace ces reconstitutions. Donc l'idée, c'est d'aller comprendre comment ça fonctionne pour mieux reconstituer éventuellement.
2: Double intérêt finalement de cette étude, quoi.
0: Donc cette recherche vise à mieux comprendre la sensibilité des organes génitaux féminins et obtenir grâce à un appareil connecté.
3: Trouvé à la recyclerie de Saint-Laurent.
0: Voilà. Voilà. Et facile à manipuler. Un seul coup de langue sur votre dent. Non, c'est pas ça. Une mesure scientifique objective de cette sensibilité, notamment après une mutilation génitale, mais c'est pas que pour les femmes qui ont subi des mutilations génitales, un traitement médical ou une reconstitution chirurgicale.
1: Et peut-être faut y aller pas beaucoup de fois et que du coup c'est pas que des gens qui sont à côté de Genève qui peuvent y aller.
0: L'étude se fait en deux temps au sein du service de gynécologie des HUG.

0: de présenter les choses. Voilà.
1: Sur le site de l'Université de Genève.
0: Ouais, ouais, ouais.
2: De toute façon, on vous mettra le lien sur notre site internet.
3: Radio-Royan.fr.
0: Voilà.
3: Mmh.
0: Voilà, voilà.
3: T'avais pas un petit autre poème, Chico, toi ?
1: Oui. Un autre petit poème. Petit filet, ma tâche. Gourmand, dise. Oublie, hirsute. C'est le froid, puis le chaud, puis le feu, puis la pierre, puis la boue, puis le souffle, élastique. Je suis touffe, chamallow. Je choisis, par à coup, puis je glisse, puis je gratte, puis je sens, les histoires. Puis je sens, les ailes, je lèche, je sens, les ronces, les racines, les algues, dans les grottes, dans les trous, des peaux, des trous, de l'herbe, des stries, vapeur, solide. Je, tu, me recouvre. Tout petit geste, immense traversée. Voilà, c'était deux petits poèmes qui ont été écrits par des personnes qui n'ont pas voulu... Enfin, qui sont anonymes, quoi. C'est comme ça qu'on dit.
2: Il me semble que nous avons maintenant une interview de quelqu'un de célèbre, non ?
3: Qui, effectivement, reste aussi anonyme. Et du coup, c'est avec une voix... Alors, merci à cette personne qui m'a permis de découvrir qu'on pouvait modifier les voix grâce à l'intelligence artificielle. Vraiment, j'utilise jamais ça, mais voilà. Et donc, en fait, c'est une interview de Julia Roberts. On aura qu'à dire ça. Allez, c'est parti.
1: Julia !
4: Ok, personne n'est parfait. On a tous nos défauts, faut pas se cacher. Ok, on préfère s'isoler. Ne pas s'en parler.
5: Ça amène un peu de du temps à venir dans ma pratique. Je me rappelle qu'une fois, je suis allée à un salon d'érotisme à Grenoble. Qu'est-ce que ça, Alp Expo, c'est une espèce d'immense halle. C'est un peu terrifiant. Hein. Du coup, des sextoys de partout, mais t'as aussi des hommes qui font des striptease. Enfin, c'est pas très... c'est un peu gros comme un autre. Et je suis vraiment repartie là-bas avec une sorte de sextoy, une espèce de dosage en plastique violet, transparente, que j'ai gardé longtemps dans ma table de nuit, dont je n'ai jamais su vraiment quoi faire. Alors, je me suis dit, je vais peut-être me masser avec, j'en sais rien, le dos. Et je l'ai donné à une copine un jour, en me disant, en fait, j'en fais rien. Et je pense que plusieurs années après... En redécouvrant la pratique de la masturbation, d'abord manuellement, pas un autre mot, mais je trouve pas, je me suis dit, mais en fait, ça serait quand même pratique d'avoir un prolongement de ma main qui est une forme différente et qui du coup puisse stimuler différemment l'intérieur et l'extérieur de mon sexe. Et du coup, j'ai commencé par m'acheter à ce qu'on appelle un rabbit, qui avait une fonction vibreur à l'époque. Je me rappelle le truc qui va notamment sur le clitoris là qui vibre, mais assez vite. En fait, j'ai enlevé les piles parce que je me suis rendu compte que c'était beaucoup trop fort. Et en fait, c'est comme si c'était amené une espèce d'intensité hyper forte et que du coup tout le chemin parcouru. Alors, nota bene, moi je n'ai pas d'orgasme, donc je suis pas à la recherche d'avoir un orgasme, mais c'est plus une recherche de sensation. On va dire d'expérience de sensations. Mais du coup, il y avait quand même un truc que les sensations étaient très fortes d'un coup. Ouais, je crois que du coup, ça perdait vraiment en qualité, quoi. Du coup, j'ai viré ce truc-là. Et donc, en envoyant la fonction vibrante, je me suis rendu compte que c'était beaucoup plus intéressant. Et du coup, au fur et à mesure de ça, le temps que j'ai pris pour faire ça est devenu de plus en plus long. Parce que j'ai commencé de plus en plus petit dans les mouvements, dans le crochet. Et surtout de plus en plus hop sur mon corps, c'est-à-dire qu'au début c'était vraiment centré sur ma vulve et génitale, quoi. Et là, pour te dire, en ce moment, j'adore me caresser le pli du coude, le creux du coude.
3: Est-ce que tu dirais que tu explores différemment des sensations avec les objets que manuellement?
5: Ouais, et oui, carrément. Déjà, ça me permet d'atteindre des zones honnêtement d'effort. Ça c'est bête, mais du coup, ça permet du coup une détente, peut-être d'un relâchement du corps. Qui, je pense, c'est quand même assez important pour être beaucoup plus à l'écoute des sensations, des toutes petites sensations notamment. Parce que oui, des fois, je peux vraiment commencer, je pose un doigt quelque part et je vois ce qui se passe. Tu bouges à peine, en fait, il se passe déjà des choses. Et au fur et à mesure, du coup, ça s'étend. Et aussi, pour le coup, mais il y a vraiment aussi un truc de pénétration. J'utilise quand même aussi pour ça. Mais finalement, tu vois, là, typiquement, ce sextoy qui s'appelle le rabbit, là, au début, je le pose vraiment.

0: à l'entrée de mon ballon. Et du coup, ça met vraiment un temps, mais infini, avant qu'il y ait une pénétration entière, quoi. Mais par contre, ça permet comme cette progression-là, tout en m'occupant, en explorant d'autres zones, et notamment le clitoris, et tout autour, quoi. Et d'autres zones du corps aussi, parce que du coup, j'ai développé des espèces de d'astuces pour coincer le truc entre mes pieds, et du coup, avoir ma main libre pour pouvoir voilà, explorer ailleurs. Je tiens mon objet entre mes deux talons. Je le coince comme ça. Ah oui, je suis plutôt très souple. Et du coup, l'idée, c'est que mes pieds bougent pas, mais c'est moi qui bouge autour de l'objet. Petit à petit, qui ondule autour de l'objet, jusqu'à ce qu'il rentre à l'intérieur. Donc, oui, c'est... Et puis, du coup, j'ai commencé, pour prononcer la question, à me dire, tiens, mais est-ce qu'il y a d'autres formes, du coup, qui permettraient de stimuler d'autres zones? Et donc, après, sur Orbit, j'ai... Alors, un petit sextoy génial, c'est une espèce de boîte qui fait des sextoys en bois. Mais alors, c'est des sextoys en bois, je pense que c'est très dur et c'est pas forcément un kiff absolu. Mais ce truc-là, qui a été vraiment conçu par une femme dans l'équipe, c'est vraiment une espèce de prolongement du doigt. C'est comme une bague que tu mets à ton doigt et qui va venir à la fois stimuler le clitoris. C'est vraiment l'entrée justement du vagin qui est un peu recourbé. Il est hyper beau en plus. C'est assez élégant.
1: Comme une griffe?
0: Ouais, comme une espèce de griffe. Et avec le truc qui est au niveau de l'entrée du vagin qui est un peu plus gros. Et du coup, dans ça, enfin, à partir de, en expérimentant ce truc-là, j'ai vraiment découvert de nouvelles sensations.

0: comme coup, j'ai très peu de partenaires avec qui j'arrive à vivre ce que je peux vivre seule. Et notamment en termes de rythme. Parce que justement, vu que je prends des temps qui sont très longs, des fois, ça peut vraiment durer. Je fais ça que si j'ai dedans devant moi. Et des fois, ça peut vraiment durer 3 heures, en fait. C'est vraiment des explorations comme quand tu vas, ouais, faire du yoga ou danser, quoi. Ça a pas mal à voir avec ça. Donc, dès là, voilà, il faut quand même, bon, même si dans mes pratiques sexuelles maintenant, je prends toujours du temps long avec mes partenaires, il y a quand même un truc où je vois que c'est pas facile de garder un rythme très long et surtout un geste qui se répète. Pas une pression qui se répète pendant 10 minutes, enfin, tu vois, c'est quand même plus facile d'avoir ça toute seule. Mais c'est cool, en fait, c'est juste deux choses différentes.
1: Et est-ce qu'il y a des trucs que t'as pas encore testé comme objet? Genre, est-ce que t'es encore à l'affût? T'en as certains dans ta collecte? Est-ce qu'il y en a certains que tu dis, ah ouais, tiens, ça, est-ce que c'est encore différent? Enfin, est-ce que c'est que la recherche de sensations différentes qui fait que tu vas aller vers des nouveaux objets? Ou juste des histoires de taille, de matière?
0: Ah ouais. Il y a des histoires pratiques. J'aimerais vraiment trouver un truc, par exemple, qui s'accroche à la cheville pour pouvoir justement l'utiliser sans les mains et qui tient mieux que le coincer entre mes pieds, par exemple. En fait, c'est vraiment des trucs pratiques comme ça. En vrai, j'en ai 5 différents. Donc, un que j'utilise pas du tout parce que c'est un truc que j'ai... Je crois que c'est peut-être même le premier que j'ai acheté, en fait. J'ai oublié ce truc-là. Qui est une forme de glace comme un cornetto, là. Et, mais c'est vibre. En fait, je me rappelle, elle avait acheté, c'était là. Waouh, le truc le plus puissant de l'univers! Et moi, j'étais un peu, je savais pas trop à l'époque, du coup, j'ai acheté ça. Mais sauf qu'en fait, tu démolis un mur avec ce truc-là. Bon, franchement, tellement c'est la force. Et sur le truc le plus bas, déjà, c'était l'enfer. Du coup, on l'utilisait par-dessus des vêtements. Alors, ça, c'était du coup pas inintéressant, comme sensation. Et notamment sur le PNL. Vraiment, très, très chouette. Mais en fait, c'était trop, hein. Donc, je n'utilise plus de trucs. Faut que je leur vende un maçon ou, un petit peu de chumban. Comme ça. Mais du coup, après, les autres ont quand même des tailles différentes. Parce qu'en effet, il y a quand même un truc progressif qui se fait dans ma pratique. Quand je fais ça. Et il y a des jours où j'ai envie, justement, d'avoir, un format plus gros pour d'autres, arriver à d'autres sensations. Mais c'est assez rare, en fait. C'est pas forcément ça, que je vais chercher. Tous les trucs qui vivent, je crois que j'ai vraiment, plus trop envie, quoi. En tout cas, moi, j'ai l'impression que j'amène un truc assez détendu. D'en parler. Et du coup, ça amène aussi les personnes à être plus relaxes de parler de ça. Et du coup, on parle de modèles. Et c'est sûr que le womanizer, ce fameux truc qui te fait le clitoris toucher, là, c'est un truc dont les copines parlent souvent. Donc, c'est aussi ça, je me dis, bon. Mais après, il y a quand même aussi un rapport, j'ai l'impression, à provoquer un orgasme hyper vite. Mais vu que ça, peut-être ça me provoque un orgasme, mais peut-être super, enfin. Mais vu que c'est pas forcément ça que je cherche, voilà, je me dis, pas forcément que je suis en train de passer à côté de cet objet. Eh ben, oui, moi j'utilise des doubles fions. Attention, il ne faut pas utiliser bide de coco ou des choses comme ça avec les sextoys parce que ça les abîme. Et du coup, je me rends compte parce que Lina, au moment de les utiliser, quand je fais ça, ils sont tout blancs. Ils sont comme s'il y a encore une espèce de poudre, comme si le latex, ou je sais pas, la matière est en train de se barrer, quoi. Donc, il faut pas faire ça, il faut utiliser du vibration à l'eau, comme pour les préservatifs, d'ailleurs. Ne pas utiliser d'huile. Et peut-être, je me fais la question de 3 vibrations différents, qui, justement, ont des propriétés particulières. Il y en a où il y a de l'acide hyaluronique dedans, qui va venir soigner, hydrater. Enfin, c'est un peu ce qu'on fait pour, quand les pompes, les femmes ont de la ménopause, tu vois, ce genre de choses. Il y en a un avec de l'aloe vera, et peut-être calendula. Donc, je vais essayer tout ça pour voir. Mais souvent, tu vois, mais je pars d'un endroit où j'ai pas forcément de désir. Je suis pas excitée. Tu vois, ce qui est très différent. Quand je suis très excitée, justement, je sens que ça va monter plus vite, que je vais du coup avoir envie de plus de sensations, que justement, je vais prendre peut-être des sextoys plus gros. Enfin, tu vois, il y a un truc qui est très différent de quand je commence tout petit. Et que c'est vraiment comme une espèce de... Ouais, tu vois, de méditation. Enfin, d'ailleurs, tu vois, moi, j'essaie de faire la méditation tous les jours. Un petit demi-heure, là. Et quand je fais ça, je fais pas. La méditation, parce que c'est vraiment un moment qui m'apporte cette qualité de présence dans mon corps, quoi. Mais du coup, je pars vraiment de très très loin au niveau du désir. C'est un rendez-vous, c'est genre, ah tiens, ce matin, rien de prévu. On essaie. Et il y a des fois, d'ailleurs, je commence. Et puis, en fait, tu vois, au bout de 20 minutes, veille, pour me dire bonjour, quoi.

0: Alors, qu'est-ce que c'était que cette musique incroyable?
1: C'était dingue, c'était très beau, ça faisait vraiment beaucoup de bien.
2: C'est Aqua Naru et le morceau il s'appelait Poetry, How Does It Feel? Qu'est-ce que ça fait sentir? Et Aqua Naru, c'est une artiste moi, que j'aime vraiment beaucoup, beaucoup. Elle n'a pas sorti plein de sons. Mais du coup, ce premier morceau, il donne son nom à son premier EP qui date de 2011. Et elle a sorti un peu des albums quand même, jusque son dernier là, en 2024. Elle est née en 78 et voilà, elle fait du gros hip-hop, moi comme j'aime. J'aime vraiment beaucoup ce qu'elle pose et ses textes. Elle fait des espèces de mélanges de soul à plein de moments. Voilà. Je vous invite à aller découvrir. Et puis, il y a plusieurs versions de ces morceaux parce qu'il y a des versions acoustiques aussi qu'elle a enregistrées spécialement avec des Icos. Et puis, d'autres versions plus stud avec plutôt des prods. Voilà. Je vous laisse aller découvrir.
1: Merci pour cette découverte, Chico. C'était super.
0: Et maintenant,
1: sans transition...
0: Soudainement.
1: C'est Audrey qui nous laisse un message vu qu'elle n'est pas là ce soir pour enregistrer cette émission. Elle nous parle des sextoys et des animaux, figurez-vous.
3: Salut les noctules, c'est Audrey. Je vous ai déniché quelques petites perles pour cette dernière. Passionnée d'éthologie, comme vous le savez, j'ai tapé dans mon moteur de recherche « sextoys et animaux ». Et je suis tombée sur Anim Hall, une espèce de collection ahurissante de sex toys créée en 2018 par une jeune entreprise française qui respecte l'environnement puisque ces jouets sont moulés dans le vinyle sans phtalate ni cadmium et parfaitement conforme aux exigences de la réglementation européenne. Les sex toys de Gangbangster se démarquent surtout par leur allure hors norme. On les voit de loin. Leurs dimensions sont aussi surprenantes que leurs formes, d'organes génitaux parfois copiés à l'exact sur des bergers allemands, des zèbres, des tigres ou des baleines. Mais il y a surtout l'effet de suggestion. Les pénis de kangourous, de taureaux, de renards, de loups, des talons. L'idée, d'après Gangbangster, c'était de créer des badass sex toys, c'est-à-dire des jouets pour les balèzes et les durs à cuire, surtout dédiés au plaisir anal, mais attention, pas n'importe lequel. Un plaisir sauvage. Les gens rêvent d'un retour à la sauvagerie. C'est pas moi qui le dis, c'est Libé. Bon, mais je suis quand même allée chercher parce que j'avais entendu parler de ces animaux qui prenaient beaucoup de plaisir à se masturber. Et je suis tombée d'abord sur un article de Géo, du magazine Géo, sur les singes de Bali, qui sont parmi les plus connus du monde. Et beaucoup de monde vient les observer dans leur milieu naturel. Pourtant, certains spectateuristes peuvent assister à une scène bien particulière. D'après des recherches menées par l'université de Lethbridge, il a été constaté que les macaques se servent de sex toys en pierre pour se masturber. C'est le Daily Mail qui révèle. Ce n'est pas un cas isolé et ce n'est pas la première fois qu'un primate est observé en train de se masturber avec un outil. Bien souvent, les animaux se servent de ce qui leur tombe sous la main pour les aider. Un chimpanzé mâle avait déjà été vu en train de se masturber avec une bouteille en plastique qui lui avait été lancée en 2018. En 2016, un autre chimpanzé pratiquait la masturbation avec un morceau de fruit. Si la preuve existait pour les chimpanzés, ce n'était pas encore le cas pour les macaques à longue queue. Des observations menées entre 2016 et 2019 ont révélé des centaines d'exemples d'animaux se servant de pierres pour se faire plaisir. La scène est plus ou moins toujours la même. Le singe est en position assise et il frotte ou tapote ses parties génitales avec une pierre. Les scientifiques ont observé ce comportement chez plus de 170 singes, mâles et femelles. L'équipe de recherche a noté que les femelles étaient plus exigeantes face au choix de leurs sex toys. Ainsi, elles sélectionnent les pierres les plus rugueuses, alors qu'elles ne montrent aucune préférence quand il s'agit simplement de jouer avec des pierres. Voilà, et pour finir, parce que je me suis dit que voilà, il n'y avait pas de limite pour les sextoys, ni humaines, ni religieuses. Et j'ai vu dans le film Benedetta qui passe sur Arte, Donc ce film est inspiré d'une histoire vraie, interdit aux moins de 12 ans, attention. Ça se passe en Italie au XVIIe siècle, alors que la peste se propage et la jeune Benedetta Carlini rejoint le couvent de Pescia en Toscane. Je vous spoil pas, mais voilà, ça accompagne le couvent et bien plus encore, fabrique un sextoy pour elle en bois à l'effigie de la Vierge Marie. Salut.
2: Ok.
1: On n'était pas très très concentrés.
2: On n'était pas prêts pour cette dernière phrase.
1: La Vierge Marie nous apparaît maintenant.
4: Eh ben, je crois qu'on est bien à la fin de cette émission jouissance ultime, ultime jouissance.
1: À la fin de la fin.
4: À la fin de la fin, c'est la fin. Voilà, moi ça m'émeut un peu, c'est quand même 4 ans d'émission, 38 émissions.
2: Ouais, on arrête parce qu'on n'arrive plus à trouver de la place dans nos agendas pour faire des trucs ensemble et à se coordonner, principalement, et du coup, voilà, j'avais envie de le partager.
4: Oui, ça ne veut pas dire qu'on n'aime plus les noctules, au contraire, on a toujours du désir pour tout ça, mais ça va prendre d'autres formes, on va se laisser de l'espace, on va voir.
2: On vous tient au courant.
4: Restez connectés.
1: Ah, restez à l'écoute, je dirais même. Hein.
4: Ouais.
1: J'aimerais vous dire que c'est un signe, Issa Yasuke. Notre star, finalement,
2: oui.
1: Qu'on a interviewé dans ses loges avant un concert, avait dit qu'elle arrêtait sa carrière parce qu'elle avait vécu trop de choses difficiles dans lesquelles elle est allée fouiller. Eh bien, figurez-vous qu'elle vient de ressortir un EP. Elle y retourne. Et genre, un peu le leitmotiv, c'est on lâche rien, quoi.
4: Mais ça se trouve, les Noctules comme Issa Yasuke seront de retour.
2: C'est sûr.
4: Ben en tout cas, c'était trop bien de faire de la radio avec vous, les petites amies noctules.
2: Et merci pour votre écoute et pour avoir suivi nos émissions, pour vos retours, pour vos cartes, pour vos mails.
4: Ouais, on a eu plein de mots d'amour.
1: On a envie de dire vive les radios associatives.
2: Ouais.
4: Ça, c'est sûr.
1: Vive les émissions féministes.
4: Vive les émissions féministes dans les radios associatives. Voilà, alors cette émission sur les sextoys sera disponible sur notre site internet radioroyant.fr et à l'antenne et aussi sur les applis de streaming.
1: N'oubliez
4: pas ça de streaming, d'écoute.
1: D'aller écouter notre playlist.
2: Oui.
1: Si vous avez envie de vous replonger dans toutes les musiques qu'on a passées.
4: Ah oui. Et si vous voulez nous écrire des mots d'amour, vous aussi, parce que vous êtes triste ou juste parce que vous nous aimez, je ne sais pas.
1: Enfin, ça s'arrête.
4: Voilà. Vous pouvez nous écrire Radio Royan, place de l'église, 2690 Saint-Jean en Royan. Vous venez de nous voir et on a des rivières fraîches par chez nous.
1: Ou alors à notre mail noctule.
4: Avec un S.
1: @mailo.com.
4: Allez, on arrête, il est beaucoup trop tard, on rend l'antenne.
2: Oui, on vous dit bye bye. Prenez
1: bye
2: soin les unes des autres. Et de vous.
4: Ciao.
1: Ciao. 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
1: Je pense à mettre Lobotomotive 93.